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1: C'est LRJ Extravagance, on est en soirée avec vous, 20h, 6h du mat, tous les samedis soirs, ça se passe comme ça, c'est les meilleurs DJ qui mixent tous ici. Puis maintenant, on laisse les platines à un copain, c'est un DJ belge, il s'appelle Henri PFR, d'ailleurs, il était chez nous, là, en France, à la Roche Expo, là, à la Roche-sur-Foron, chez vous, ce soir, et puis, prochaine date, je vois le Parocaville, ça, c'est en Allemagne, c'est avec LRJ, énorme festival, il sera le 19 juillet là-bas, vous avez toutes les dates sur ses réseaux, comme d'hab, sur Insta, Henri PFR. Il mixe en exclu maintenant pendant une heure, rien que pour vous dans LRJ Extravagance. On monte le son!

c'est Henri PFR sur Energy Extravadence. Je suis extrêmement heureux de vous retrouver ici ce soir, de vous jouer plein de nouveautés, dont le prochain morceau qui est mon tout nouveau single. Il est sorti la semaine dernière, il s'appelle Sola. J'espère de tout cœur qu'il va vous plaire. En tout cas, n'hésitez pas à l'ajouter à vos différentes playlists sur les plateformes musicales. Et puis surtout, shazamez-le aussi, c'est important en tant qu'artiste. Enfin bref, assez parlé, on s'écoute tout de suite mon tout nouveau morceau, Sola, sur Energy Extravadence. Bonne soirée.

0: Ça va être tout pour moi pour ce soir. Je m'appelle Henri PFR. Vous étiez sur Energy Extravadance. Encore une fois, un énorme merci à Energy pour l'opportunité, pour m'avoir laissé cette heure d'antenne avec vous. J'espère de tout cœur que le mix de ce soir vous aura plu. Moi, je vous rappelle juste que mon nouveau single Sola est sorti la semaine dernière. Allez l'écouter sur les plateformes. Et puis, je vous dis à très très vite sur Energy. Bonne soirée à tout le monde.
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1: Et ben nous on est en soirée avec vous depuis 20h. 20h, 6h du mat, ça se passe comme ça tous les samedis soirs. Vous êtes dans Énergie Extravadance, c'est Thibaut. Peut-être que vous rentrez d'ailleurs de soirée là. Attendez, la soirée peut-être qu'elle est finie là où vous étiez. Mais non, nous on continue jusqu'à 6h. C'est comme ça ouais, tous les samedis soirs. Martin Garrix, c'est lui qui prend les platines, c'est lui qui s'occupe de tout là pendant une heure. Une heure de set exclu avec plein de bangers, plein de découvertes. Et c'est que pour vous sur Énergie.

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2: Vous êtes dans l'énergie extravagance, c'est Thibaut, peut-être qu'on vous ramène à la maison.

Vous êtes dans la plus grosse soirée de France ici, c'est LRJ Extravadance et c'est comme ça tous les samedis soirs, 20h, 6h du mat. Ouais, 10h de mix non-stop, c'est-à-dire qu'on vous emmène en soirée et on vous ramène aussi peut-être de soirée là maintenant ou peut-être qu'on vous emmène aussi au boulot ce matin. C'est Thibaut et c'est les meilleurs DJ du monde qui surtout qui s'occupent de tout ici avec des sets exclus. Je vous laisse maintenant avec DJ From Mars, les légendes italiennes qui prennent le contrôle maintenant pendant une heure jusqu'à 6h et démarrent leur set avec une version exclue de Gillo et Davietta. Ça, vous êtes sûr de l'entendre que chez nous. 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

0: Bienvenue Marine avec vous, ça rentre peut-être de soirée. Je suis là, je vous accompagne avec que vos préférés, Katy Perry qui arrive et Gims sur Énergie.
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0: Et tout de suite, c'est les infos.
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0: Salut Tom.
2: Bonjour Marine, bonjour à tous. Retour d'un temps plus frais et perturbé. Le ciel est couvert ce matin sur quasiment tout le territoire avec des orages en Auvergne-Rhône-Alpes. Ils vont s'étendre sur l'est du pays cet après-midi. Ailleurs, le soleil va revenir. Côté température, au meilleur de la journée, on prévoit 20 à Brest. On aura 23 à Paris, 25 à Limoges, 27 à Marseille, 33 à Montpellier. Paris, de nouveau sur le toit de l'Europe. Le PSG a remporté la finale de la Champions League pour la deuxième année de suite hier face à Arsenal. Un match qui n'était pas de tout repos puisque les Anglais ont ouvert le score dès la cinquième minute. Ousmane Dembélé a égalisé à la 64e et il a fallu départager les deux équipes lors d'une séance de tirs au but, 4-3. L'attaquant savoure la victoire.
3: Ouais, exceptionnel. C'est une grande soirée. On a travaillé dur cette saison pour pouvoir réaliser le back-to-back et c'est magnifique. Non, on est très heureux ce soir, on va savourer. Ça a été difficile. Toute la saison a été difficile. On a dû gérer beaucoup de choses. Mais finalement, on est encore vainqueur de cette Champions League et on est tous heureux. 80e minute, c'était chaud. Tout le monde, je pense, a eu des crampes à la fin.
2: Ousmane Dembélé au micro de Canal+. Pour fêter la victoire, une parade est prévue cet après-midi sur le Champ de Mars. Près de 100 000 personnes sont attendues. Les joueurs du PSG seront reçus par le président de la République, Emmanuel Macron, plus tard dans la journée à l'Élysée. Malheureusement, cette célébration a été perturbée par des débordements. Plus de 400 personnes ont été interpellées partout en France, la très grande majorité à Paris. 7 policiers ont été blessés, dont un grièvement à Agen. Des véhicules ont été brûlés, des commerces ont été dégradés, pillés dans plusieurs villes. En tennis, hier, le français Moïse Kouamé s'est fait éliminer par le chilien Alejandro Tabilo lors du troisième tour de Roland-Garros. Diane Parry, en revanche, a tenu tête face à l'américaine Amanda Anisimova. On note également les défaites de Coco Gauff qui jouait contre l'autrichienne Anastasia Potapova. Si vous êtes du côté de Saint-Malo, samedi prochain, un grand gala de boxe anglaise y est organisé à la salle de Marville. Au programme, 3 combats professionnels, 10 combats amateurs. Plus d'infos sur le site saintmalo.fr. Hier se déroulait la finale de The Voice sur TF1. C'est la chanteuse suisse Lady O qui a remporté le concours. Elle faisait partie de l'équipe de Florent Pagny. Le coach a d'ailleurs annoncé son départ après 15 années dans l'émission. Il est 6h02, c'est la fin de ce flash. Très bon réveil sur Énergie.

Hier soir, soirée de fou, le PSG a gagné la Ligue des Champions. Ça nous met un petit peu en jambe pour la Coupe du Monde. Ça commence le 11 juin avec notre star Shakira qui va faire le show de la finale de la Coupe du Monde. J'ai beaucoup trop hâte. Shakira arrive avant. C'est Sound of Legend sur NRJ.

0: Énergie, demain même heure, c'est Manu que vous allez retrouver. Il va vous accompagner pour partir au taf pendant le petit déjeuner avec peut-être votre salaire de doublé. Salaire par SMS au 7-10-12 et ce sera peut-être vous. Rendez-vous demain. En attendant, je m'occupe des hits avec que des stars. Alex Warren qui arrive et Aurel San sur Énergie.
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0: 6h32, Marianne avec vous sur Énergie avec que vos hits préférés. BTS qui arrive, Vita. Mais avant, les infos.
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0: Salut Tom.
2: Bonjour Marine, bonjour à tous. L'air redevient respirable, mais le ciel se couvre. Ce matin, on a des nuages à peu près partout et même des orages en Auvergne-Rhône-Alpes. Ils vont s'étendre sur l'est du pays. Cet après-midi, le soleil devrait revenir progressivement ailleurs. Côté température, au meilleur de la journée, on prévoit 20 à Cherbourg, 23 à Paris, 25 à Strasbourg, 27 à Lyon, 33 à Montpellier. Et une nouvelle étoile sur le maillot. Pour la deuxième année consécutive, le Paris Saint-Germain a remporté la Ligue des Champions hier face à Arsenal. Un match haletant, les Anglais ont ouvert le score au bout de 5 minutes. Ousmane Dembélé a égalisé à la 64e. Finalement, tout s'est joué lors d'une séance de tirs au but, 4 à 3. Pour fêter la victoire, une parade avec les joueurs est organisée cet après-midi sur le Champ de Mars. Plus tard dans la journée, l'équipe sera reçue par le président Macron à l'Élysée. La fête a été perturbée par des débordements. Plus de 400 personnes ont été interpellées dans tout le pays, l'essentiel en région parisienne. On compte 7 policiers blessés, dont un grave à Agen. Des véhicules ont été brûlés et des commerces ont été dégradés dans plusieurs villes. Un mot de tennis, le français Moïse Kouamé s'est incliné hier face au chilien Alejandro Tabilo lors du troisième tour de Roland-Garros. Victoire de Diane Parry qui jouait contre l'américaine Amanda Anisimova. Parmi les matchs à suivre aujourd'hui, le néerlandais Jesper De Jong affronte l'allemand Alexander Zverev à 15h30. Pour trouver un peu de fraîcheur ce week-end, il y a les salles de cinéma. Attention, ça chauffera quand même à l'écran si vous optez pour Mata, sorti mercredi. Dans ce thriller signé Rachel Kahn, Joséphine Japy incarne un agent du contre-espionnage français. Et sur le tournage, la comédienne a été mise direct dans le bain.
3: Mon premier jour de tournage, c'est un des ateliers de préparation de cette jeune recrue que j'interprète, où elle est censée aller vers quelqu'un qui est à la terrasse d'un café. Et Rachel m'a vraiment mis en condition, puisque la personne qui était à la terrasse du café ne savait pas qu'on était en train de tourner. On a caché l'ingé son, le chef opérateur, enfin tout le monde était caché. Et donc il y avait vraiment le côté, j'approchais quelqu'un qui ne savait pas qu'on était en train de tourner un film. À la fin, on a dû aller le voir pour lui faire signer le papier quand même, pour qu'il y ait son consentement à être dans le film. Mais ouais, c'était hyper intéressant comme manière de bosser.
2: Une interview de Bertrand L'Aiguillon. Au casting de Mata, on retrouve aussi Eye Aydara, Raphaël Persona ou encore Hakim Djemili. L'humoriste est aussi cette semaine à l'affiche de la comédie romantique Tout va super, aux côtés de Noémie Lvovsky et Marie Collomb. Il est 6h34, c'est la fin de ce flash. Très très bon réveil sur Énergie.

0: 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Oui, dès que tu entends le double hit Énergie, c'est Tame Impala suivi d'Alex Warren. Tu appelles Direct Énergie au 39 37. Je vous le dis, ça peut passer n'importe quand, donc restez là. En attendant, je m'occupe des hits avec Tumper City qui arrive et Will.i.am sur Énergie. Bougez pas.
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0: Le dimanche matin ensemble sur Énergie, les 6h50, je vous accompagne avec que vos hits préférés, Taylor Swift, Jungly et Emma. Mais avant, comment va se passer cette journée?
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0: Alors les béliers en couple, vous ferez de votre partenaire votre priorité. Les taureaux célibataires, on n'est pas à l'abri d'une belle rencontre aujourd'hui, donc ouvrez les yeux. Les gémeaux au taf, aujourd'hui on va pas se mentir, la motivation n'est pas présente, mais en même temps, vous n'aurez pas le choix. Les cancers célibataires, vous risquez d'être chamboulés. Les lions en couple, bah vous avez oublié que vous l'étiez, donc ne cédez pas à la tentation, c'est quand même mieux quoi. Les vierges, vous avez beaucoup de choses à faire aujourd'hui, mais attention à ne pas vous épuiser. Les balances, une décision importante sera à prendre aujourd'hui pour les balances en couple. Les scorpions, vous serez d'humeur romantique et c'est pas pour déplaire à votre chérie. Les sagittaires, vous serez amenés à faire de nouvelles rencontres. Les capricornes, oui, les petites tensions en couple vont enfin pouvoir disparaître. Les verseaux, il va falloir comprendre que rien n'est jamais acquis, surtout en amour. Et les poissons, profitez de cette journée pour vous ressourcer. Voilà, l'intégralité de notre horoscope est dispo en podcast sur l'application Énergie. Puis là, bah, direction votre météo. Avec Tom, et une météo un petit peu plus fraîche.
2: Voilà, t'es contente, Marine.
0: Ah oui, je peux te dire que là, je vais dormir la nuit.
2: Bon, tu respires, c'est bien, effectivement. C'est plus frais, mais c'est aussi plus perturbé. Le ciel est bien couvert ce matin sur quasiment tout le pays. On a même des orages en Auvergne-Rhône-Alpes. Des orages qui vont s'étendre sur l'est du pays cet après-midi. Ailleurs, heureusement, le soleil va revenir. Côté température, effectivement, ça va aller mieux. Avec au meilleur de la journée, 21 à Lille, on aura 23 à Paris. Aussi 25 à Nice, 27 à Marseille, 33 à Montpellier quand même. Demain, il devrait faire beau sur l'ensemble du pays. Avec des températures qui dépasseront facilement les 25 degrés.
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0: on se réveille tranquillement, c'est dimanche matin. Je suis là avec vous, avec que des hits numéro 1. Miles Smith qui arrive et Taiki de Taiki sur Énergie.
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0: Et tout de suite, c'est les infos.
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0: Salut Tom.
2: Bonjour Marine, bonjour à tous. Les nuages couvrent la quasi-totalité du pays ce matin. On a même des orages en Auvergne-Rhône-Alpes qui devraient s'étendre dans l'Est au cours de la journée. Cet après-midi, le soleil devrait revenir sur une bonne partie du territoire. Côté température, elle baisse mais reste agréable avec 21 à Lille, 23 à Paris, 25 à Nice, 28 à Ajaccio, 33 à Montpellier. Une victoire historique pour la deuxième année consécutive. Le PSG a remporté la finale de la Ligue des Champions hier face à Arsenal. Après 120 longues minutes de jeu et un but partout, il a fallu départager les deux équipes lors d'une séance de tirs au but 4 à 3. Une parade avec les joueurs est prévue sur le Champ de Mars à Paris cet après-midi pour fêter ça. 100 000 personnes sont attendues. La soirée a été marquée par des débordements. Plus de 400 personnes ont été interpellées dans toute la France, essentiellement en région parisienne. 7 policiers ont été blessés, dont un grièvement. Un peu de terre battue, direction Roland-Garros avec les rencontres à suivre aujourd'hui. Le néerlandais Jesper De Jong affronte l'allemand Alexander Zverev. Le norvégien Casper Ruud joue contre le brésilien Joao Fonseca. Et aux côtés des joueurs, on retrouve les fameux ramasseurs de balles, des adolescents qui ont entre 12 et 16 ans. Ils sont 300 au total pour ce tournoi et viennent de toute la France. Ils font du tennis en club et ont dû passer des épreuves de sélection pour être à Roland-Garros cette année. Pour eux, c'est comme un rêve éveillé.
3: C'est magique de se retrouver sur un tournoi aussi grand avec des aussi grands joueurs.
4: On les voit en vrai et en plus on les ramasse, donc on interagit avec eux. C'est très cool, franchement. Surtout sur le terrain, bah, les coups et tout, c'est beaucoup plus impressionnant qu'en tribune. Vraiment, on voit la puissance et tout. C'est encore mieux.
5: C'est très spécial de voir tes idoles comme ça, de tellement proche. C'est les meilleures semaines de notre vie pour l'instant, du coup, c'est trop bien.
6: Tout le monde est content d'être là, donc chaque jour on est dans une nouvelle équipe, on connaît personne, puis à la fin de la journée, on est amis avec tout le monde parce que on s'entend super bien.
7: C'est comme une énorme colline de vacances, tout le monde rigole bien, c'est incroyable.
2: Propos recueillis par Samantha Baumzesser. Pendant ces 3 semaines à Roland-Garros, ils ont l'autorisation de manquer les cours, à condition de les rattraper. Elle a brandi le nouveau maillot du PSG avec 2 étoiles. Aya Nakamura a assuré son 2e show au Stade de France hier. On la retrouve ce soir pour son 3e et dernier concert. Il est 7h03, c'est la fin de ce flash. Très bon réveil sur Énergie.

7h09, Marine, avec vous sur Énergie. Je vous accompagne en ce dimanche matin, peut-être de taf. C'est le cas de Teddy qui vient d'envoyer son message sur l'Insta d'Énergie. Il est boulanger du côté de Lyon. Courage Teddy, moi je t'accompagne, ça va le faire, avec évidemment que tes préférés. On a le boss qui arrive, Gims, ici sur Énergie. Mais juste avant, c'est le hit de Blaster Jacks.

0: demain, c'est le retour de vos potes. Bah ouais, demain dès 22h, c'est le super show énergie. Avec Louis, Charlie et Marie, ils vont vous accompagner peut-être en rentrant du taf en ce lundi. C'est toujours relou. Et bah vous allez kiffer. Rendez-vous demain dès 22h sur énergie. En attendant, je m'occupe de Jérémy Frérot et Drake sur énergie.
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0: Énergie, les 7h30, il n'y a que mes stars qui arrivent. Angèle, Shakira, mais avant, les infos.
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0: Salut Tom.
2: Bonjour Marine, bonjour à tous. C'est nuageux ce matin sur une bonne partie du pays avec des orages en Auvergne-Rhône-Alpes. Ils vont s'étendre dans l'Est cet après-midi. Le soleil devrait revenir progressivement sur l'essentiel du territoire. Côté température, au meilleur de la journée, on prévoit 21 à Rouen, 23 à Paris, 26 à Bordeaux, 30 à Perpignan et 33 degrés à Montpellier. Une soirée magique pour les supporters du PSG. Hier, le club est devenu champion d'Europe pour la deuxième année consécutive après une victoire contre Arsenal. Les deux équipes étaient à égalité tout le long. Il a fallu les départager au tir au but, 4 à 3. Une parade des joueurs est prévue aujourd'hui sur le Champ de Mars à Paris. 100 000 personnes sont attendues. Malheureusement, de nombreux débordements ont eu lieu dans tout le pays. 400 personnes ont été interpellées, la grande majorité en région parisienne. 7 policiers ont été blessés, dont un grièvement à Agen. En tennis, le français Moïse Kouamé s'est fait éliminer du tournoi de Roland-Garros hier après la victoire du Chilien Alejandro Tabilo. Défaite de l'américaine Coco Gauff également face à l'autrichienne Anastasia Potapova. La japonaise Naomi Osaka a réussi à se qualifier pour les huitièmes de finale en battant l'américaine Iva Jovic. Aujourd'hui, c'est la fête des mères. N'oubliez pas d'envoyer un message ou d'appeler votre maman ou mieux, de lui offrir un petit cadeau. Un thriller d'espionnage musclé dans Mata, sorti mercredi. Joséphine Japy joue une jeune recrue des services secrets français. Raphaël Persona, lui, est un agent capturé en Afrique. Son équipe veut le faire libérer. Malgré des scènes souvent spectaculaires, les deux acteurs ont beaucoup apprécié le côté crédible du film.
3: Moi, ce qui m'intéressait, c'est d'être dans la lignée de films d'espionnage français, comme il y en a eu beaucoup. Il y a eu Les Patriotes, il y a en série Le Bureau des Légendes et tout ça. Donc, d'être dans cette veine-là qui est sans doute plus réaliste.
4: Il y a cet angle d'une apparente normalité, quotidienneté. Je crois que nos personnages, tous un peu, représentent ce truc-là. Il y a un truc du quotidien, il y a un truc du monsieur et madame tout le monde qui, à côté, vivent l'extraordinaire. Et c'est ce qu'incarnent un peu tous ces personnages. C'est ce fantasme qui n'est pas qu'un fantasme, d'ailleurs, hein, de l'action. Ou même des missions clandestines et la vie civile.
2: Une interview de Bertrand L'Aiguillon. Parmi les autres nouveautés de la semaine, vous pouvez choisir un autre thriller américain cette fois. C'est Le Virtuose avec Leo Woodall, vu notamment dans la série The White Lotus, Dustin Hoffman et Jean Reno. Il est 7h33, c'est la fin de ce flash. Très très bon réveil sur Énergie.

0: Ce soir, les potes, ça se passe sur Énergie. Vous allez préparer votre sac, vos affaires pour demain. Et ben vous serez pas tout seul. Non, il y aura Thibaut avec vous pour la Hit List Énergie. C'est le classement des 40 hits à absolument connaître. Il a que la crème de la crème, évidemment. Je vais en expliquer. Naïka qui arrive et Jack et Carla sur Énergie.
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0: 7h48, Marine avec vous, avec que vos préférés, Coldplay qui arrive, Amel Bent, Que Black, mais avant l'horoscope.
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0: Les béliers en couple, vous ferez de votre partenaire votre priorité. Les taureaux célibataires, on n'est pas à l'abri d'une belle rencontre. Les gémeaux au taf aujourd'hui, on va pas se mentir, la motivation n'est pas présente, mais en même temps, bah vous aurez pas le choix. Les cancers célibataires, vous risquez d'être chamboulés aujourd'hui. Les lions en couple, vous avez oublié que vous l'étiez. Bah voilà, ne cédez pas à la tentation, petit problème de mémoire. Les vierges, vous avez beaucoup de choses à faire aujourd'hui, mais attention à ne pas vous épuiser. Les balances, une décision importante sera à prendre aujourd'hui pour les balances en couple. Les scorpions, vous serez d'humeur romantique et c'est pas pour déplaire à votre chérie. Les sagittaires, vous serez amenés à faire de nouvelles rencontres. Les capricornes, oui, les petites tensions en couple vont enfin pouvoir disparaître. Les verseaux, il va falloir comprendre que rien n'est jamais acquis, surtout en amour. Et les poissons, profitez de cette journée pour vous ressourcer. Ça, c'était une toute petite partie de l'horoscope. 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Et tout de suite, bah, direction votre météo. Avec Tom.
2: Et je sais, tu suffoquais, Marine.
0: Ah, c'était l'enfer.
2: Oh là là là là. Bah, j'ai une bonne nouvelle pour toi. Il fait un peu plus frais, tu as pu le remarquer. Mais en même temps, en contrepartie, eh ben, le soleil est un peu plus discret ce matin. Il y a des nuages à peu près partout. Il y a même des orages en Auvergne-Rhône-Alpes. Mais c'est que temporaire parce que le soleil, il revient cet après-midi. En revanche, les orages, on en aura toujours dans l'Est. Pour les températures, au meilleur de la journée, on prévoit 20 à Brest. On aura 23 à Paris, 25 à Nice, 27 à Marseille, 33 à Montpellier. Bonne nouvelle, demain, il devrait faire beau sur l'ensemble du pays.
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0: Si vous bossez, Marine avec vous. On va se motiver ensemble avec que vous préférez, Taylor Swift qui arrive et Son of Legend sur Energy.
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0: Mais avant, c'est vos infos.
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0: Salut Tom.
2: Bonjour Marine, bonjour à tous. Retour du frais et d'un temps perturbé. Le ciel est couvert ce matin sur quasiment tout le territoire avec des orages en Auvergne-Rhône-Alpes. Ils vont s'étendre sur l'est du pays cet après-midi. Ailleurs, le soleil va revenir. Côté température, au meilleur de la journée, on prévoit 20 à Brest, 23 à Paris, 25 à Limoges, 27 à Marseille, 33 à Montpellier. Paris, de nouveau sur le toit de l'Europe. Le PSG a remporté la finale de la Champions League pour la deuxième année de suite hier face à Arsenal. Un match qui n'était pas de tout repos puisque les Anglais ont ouvert le score dès la 5e minute. Ousmane Dembélé a égalisé à la 64e et il a fallu départager les deux équipes lors d'une séance de tirs au but 4-3. La réaction du défenseur Marquinhos juste après le match.
3: Passer de 0 à 2, c'est incroyable. Pendant cette saison, le coach il a dit, c'est dur de gagner. Et de gagner deux fois, c'est encore plus difficile. Alors il faut qu'on se remette tous. Et c'était ça l'objectif, c'était ça le mental qu'on a montré aujourd'hui. Aujourd'hui on avait l'équipe complète, les gens qui ont rentré. Et on marquait l'esprit aussi de cette équipe. On voit Gonzalo, on voit Beraldo, des gens qui ont rentré, qui ont fait le boulot, qui ont tiré le penalty. Je pense que l'ambiance au parc elle était incroyable. Merci le parc, merci tout le monde qui est à Paris.
2: Marquinhos au micro de Canal+, pour fêter la victoire. Une parade est prévue cet après-midi sur le Champ de Mars. Près de 100 000 personnes sont attendues. Les joueurs du PSG seront reçus par le président de la République, Emmanuel Macron, plus tard dans la journée à l'Élysée. Malheureusement, cette célébration a été perturbée par des débordements. Plus de 400 personnes ont été interpellées partout en France, la très grande majorité à Paris. 7 policiers ont été blessés, dont un grièvement à Agen. Des véhicules ont été brûlés, des commerces ont été dégradés et pillés dans plusieurs villes. En tennis, hier, le français Moïse Kouamé s'est fait éliminer par le chilien Alejandro Tabilo lors du troisième tour de Roland-Garros. Diane Parry, en revanche, a tenu tête face à l'américaine Amanda Anisimova. On note également la défaite de Coco Gauff qui jouait contre l'autrichienne Anastasia Potapova. Hier se déroulait la finale de The Voice sur TF1. C'est la chanteuse suisse Lady O qui a remporté le concours. Elle faisait partie de l'équipe de Florent Pagny. Le coach a d'ailleurs annoncé son départ après 15 années dans l'émission. Il est 8h02, c'est la fin de ce flash. Prochain point sur l'actu dans une demi-heure. Très bon réveil sur Énergie.

0: Énergie, demain c'est le retour du boss. Combal en rentrant du taf, rendez-vous à partir de 16h ici sur Énergie avec Alessandra Sublet en invité. Donc rendez-vous demain, en attendant évidemment, j'ai que des hits qui arrivent, Alex Warren et Jennifer Lopez sur Énergie.
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0: Énergie, il est 8h30, j'ai que mes prefs qui arrivent. Bruno Mars, Julien Lib et Tom pour les infos.
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0: Salut Tom.
2: Bonjour Marine, bonjour à tous. L'air redevient respirable, mais le ciel se couvre. Ce matin, on a des nuages à peu près partout et même des orages en Auvergne-Rhône-Alpes. Ils vont s'étendre sur l'est du pays. Cet après-midi, le soleil devrait revenir progressivement ailleurs. Côté température, au meilleur de la journée, on prévoit 20 à Cherbourg, 23 à Paris, 25 à Strasbourg, 27 à Lyon, 33 à Montpellier. Et une nouvelle étoile sur le maillot. Pour la deuxième année consécutive, le Paris Saint-Germain a remporté la Ligue des Champions hier face à Arsenal. Un match haletant, les Anglais ont ouvert le score au bout de 5 minutes. Ousmane Dembélé a égalisé à la 64e. Finalement, tout s'est joué lors d'une séance de tirs au but, 4 à 3. Pour fêter la victoire, une parade avec les joueurs est organisée cet après-midi sur Champ de Mars à Paris. Plus tard dans la journée, l'équipe sera reçue par le président Macron à l'Elysée. La fête a été perturbée par des débordements. Plus de 400 personnes ont été interpellées dans tout le pays, l'essentiel en région parisienne. On compte 7 policiers blessés, dont un grave à Agen. Des véhicules ont été brûlés et des commerces ont été dégradés dans plusieurs villes. Un mot de tennis, le français Moïse Kouamé s'est incliné hier face au chilien Alejandro Tabilo lors du troisième tour de Roland-Garros. Victoire de Diane Paris qui jouait contre l'américaine Amanda Anisimova. Parmi les matchs à suivre aujourd'hui, le néerlandais Jesper De Jong affronte l'allemand Alexander Zverev à 15h30. Pour trouver un peu de fraîcheur ce week-end, il y a les salles de cinéma. Attention, ça chauffera quand même à l'écran si vous optez pour Mata, sorti mercredi. Dans ce thriller signé Rachel Kahn, Joséphine Japy incarne un agent du contre-espionnage français. Et sur le tournage, la comédienne a été mise direct dans le bain.
3: Mon premier jour de tournage, c'est un des ateliers de préparation de cette jeune recrue que j'interprète, où elle est censée aller vers quelqu'un qui est à la terrasse d'un café. Et Rachel m'a vraiment mis en condition, puisque la personne qui est à la terrasse du café ne savait pas qu'on était en train de tourner. On a caché l'ingé son, le chef opérateur, enfin tout le monde était caché. Et donc il y avait vraiment le côté, j'approchais quelqu'un qui ne savait pas qu'on était en train de tourner un film. À la fin, on a dû aller le voir pour lui faire signer le papier quand même, pour qu'il y ait son consentement à être dans le film. Mais ouais, c'était hyper intéressant comme manière de bosser.
2: Une interview de Bertrand L'Aiguillon au casting de Mata. On retrouve aussi Eye Haidara, Raphaël Persona ou encore Hakim Djemili. L'humoriste est aussi cette semaine à l'affiche de la comédie romantique Tout va super aux côtés de Noémie Lvovsky et Marie Collomb. Il est 8h33, c'est la fin de ce flash. Très bon réveil sur Énergie.

0: Énergie, si t'as un téléphone qui date ou qui est tout cassé, écoute bien. Je t'offre un iPhone 17. Oui, je dis ça comme ça. Dès que vous entendez le double hit Énergie, Alex Warren suivi de Tame Impala, vous appelez direct Énergie au 3937. Je vous le dis, les potes, ça peut passer n'importe quand. Donc, restez là. Moi, je m'occupe des hits avec Julien Lippe qui arrive et le nouveau Offenbach sur Énergie.
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0: Le choix. Les cancers célibataires, vous risquez d'être très chamboulés aujourd'hui. Les lions en couple, vous avez oublié que vous l'étiez. Voilà, ne cédez pas à la tentation, ce serait plutôt cool, quoi. Les vierges, vous avez beaucoup de choses à faire aujourd'hui, mais attention à ne pas vous épuiser. Les balances, une décision importante sera à prendre aujourd'hui pour les balances en couple. Les scorpions, vous serez d'humeur romantique et c'est pas pour déplaire à votre chérie. Les sagittaires, vous serez amenés à faire de nouvelles rencontres. Les capricornes, alors oui, les petites tensions en couple vont enfin pouvoir disparaître. Les Verseaux, il va falloir comprendre que rien n'est jamais acquis, surtout en amour. Et pour les poissons, profitez de cette journée pour vous ressourcer. 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Et tout de suite, votre météo. Avec Tom.
1: Bon, c'est fini, les températures excessives, les 35 degrés. Je sais que t'étouffais, Marine.
0: Oh, c'est l'enfer.
1: Là, ça va mieux, mais... Les nuages sont là, sur tout le pays ce matin. Il y a même des orages en Auvergne-Rhône-Alpes. Alors cet après-midi, ces orages ils vont s'étendre sur l'est du pays. Mais heureusement, le soleil va revenir sur le reste du territoire. Côté température, comme je vous l'ai dit, elles ont diminué au meilleur de la journée. On prévoit 20 à Brest. On aura 23 à Paris, 25 à Strasbourg, 27 à Marseille, 33 à Montpellier. Demain, il devrait faire beau sur l'ensemble du pays, avec des températures qui dépasseront facilement les 25 degrés.
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0: Et tout de suite, c'est les infos.
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0: Salut Tom.
2: Bonjour Marine, bonjour à tous. Les nuages couvrent la quasi-totalité du pays ce matin. On a même des orages en Auvergne-Rhône-Alpes qui devraient s'étendre dans l'Est au cours de la journée. Cet après-midi, le soleil devrait revenir sur une bonne partie du territoire. Côté température, elle baisse mais reste agréable avec 21 à Lille, 23 à Paris, 25 à Nice, 28 à Ajaccio, 33 à Montpellier. Une victoire historique pour la deuxième année consécutive. Le PSG a remporté la finale de la Ligue des Champions hier face à Arsenal. Après 120 longues minutes de jeu et un but partout, il a fallu départager les deux équipes lors d'une séance de tirs au but. 4 à 3. Une parade avec les joueurs est prévue sur le Champ de Mars à Paris cet après-midi pour fêter ça. 100 000 personnes sont attendues. La soirée a été marquée par des débordements. Plus de 400 personnes ont été interpellées dans toute la France, essentiellement en région parisienne. 7 policiers ont été blessés, dont un grièvement. Un peu de terre battue, direction Roland-Garros avec les rencontres à suivre aujourd'hui. Le néerlandais Jesper De Jong affronte l'allemand Alexander Zverev. Le norvégien Casper Ruud joue contre le brésilien João Fonseca. Et aux côtés des joueurs, on retrouve les fameux ramasseurs de balles. Des adolescents qui ont entre 12 et 16 ans. Ils sont 300 au total pour ce tournoi et viennent de toute la France. Ils font du tennis en club et ont dû passer des épreuves de sélection pour être à Roland-Garros cette année. Pour eux, c'est comme un rêve éveillé.
3: C'est magique de se retrouver sur un tournoi aussi grand avec des aussi grands joueurs.
4: On les voit en vrai et en plus on les ramasse, donc on interagit avec eux. C'est très cool franchement. Surtout sur le terrain, bah, les coups et tout, c'est beaucoup plus impressionnant qu'en tribune. Vraiment on voit la puissance et tout, c'est encore mieux.
5: C'est très spécial de voir tes idoles comme ça, de tellement proche. C'est les meilleures semaines de notre vie pour l'instant, du coup c'est trop bien.
6: Tout le monde est content d'être là, donc chaque jour on est dans une nouvelle équipe, on connaît personne, puis à la fin de la journée on est amis avec tout le monde parce que on s'entend super bien.
7: C'est comme une énorme colline de vacances, tout le monde rigole bien, c'est incroyable.
2: Propos recueillis par Samantha Baumzesser. Pendant ces 3 semaines à Roland-Garros, ils ont l'autorisation de manquer les cours, à condition de les rattraper. Elle a brandi le nouveau maillot du PSG avec 2 étoiles. Aya Nakamura a assuré son 2e show au Stade de France hier. On la retrouve ce soir pour son 3e et dernier concert. Il est 9h01, c'est la fin de ce flash. Très bon dimanche sur Énergie.

9h06, Marine avec vous sur Énergie en ce dimanche matin avec évidemment que des hits numéro 1. Vita qui arrive et là c'est Tame Impala. 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Restez là, c'est Tame Impala sur Énergie.

0: 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En attendant, j'ai que des hits. Ugel qui arrive et Teddy Swim sur Énergie.
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0: Demain, c'est le retour du Super Show. Let's go.
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0: Bah ouais, après une journée difficile, parce que oui, le lundi, j'ai décidé que c'était toujours une journée difficile. Il y aura avec vous Louis, Marie et Charlie. Rendez-vous demain dès 22h ici sur Énergie. En attendant, j'ai que des hits pour vous. Avec Justin Bieber qui arrive et This is Theodora sur Énergie.
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0: On démarre plus de 30 minutes de hit non-stop avec Miley Cyrus et Gims sur Énergie.

9h48, Marine avec vous sur Énergie. Peut-être que je vous accompagne pendant le petit déjeuner. Bah ouais, c'est dimanche matin, on y va à la cool avec évidemment que vos hits préférés. Offenbach qui arrive, et là c'est This is Theodora sur Énergie.

16h05, Marine avec vous. Courage si vous faites partie de la team TAF là en ce dimanche matin. Peut-être que quand vous vous êtes levé, tout le monde dormait. On est de la même team. Je suis là avec vous, avec Zeph Dalidza qui arrive et Jérémy Frérot sur Énergie.

0: Les potes s'asseoir, ça se passe sur Énergie. Ce soir, quand vous serez en train de préparer votre outfit pour demain, il y aura Thibaut avec vous, avec la hitlist Énergie, le classement des 40 hits à absolument connaître, que des masterclass. Rendez-vous ce soir dès 20h. En attendant, moi aussi j'ai des pépites. Diams, Vita qui arrive et Son of Legend sur Énergie.
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1: Mel, c'est Vie, ouvre-moi.
0: Ça va, Vie? T'as l'air bizarre, qu'est-ce qu'il y a?
1: Non, ça va pas.
0: Bah, dis-moi.

0: hier à 23h28.
1: 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C'est une heure et tu me manques déjà. Tu m'as demain. Tu me manques. 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
2: c'est bon, t'es calmé là?

0: Énergie, c'est Kiki qui a un téléphone tout pourri là. Je m'en occupe. Je vous offre votre iPhone 17. Oui, mesdames, messieurs, dès que vous entendez le doublet Énergie, Time Impala, suivi d'Alex Warren, vous appelez direct Énergie au 3937. Ça peut passer n'importe quand, donc restez là. Alex Warren arrive. Voilà, je vous le dis comme ça, on sait jamais. Et Econ sur Énergie.
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10h47, je vous vois, hein, la team TAF. Oui, comme Lisa qui vient d'envoyer son message sur l'Insta d'Énergie. Elle est infirmière. Je te motive avec que tes hits préférés, Damien Le David et Zao sur Énergie.

Et qui coule, il est 11h. Marine avec vous, je vous accompagne, peut-être au taf. Courage, ça va le faire. J'ai Maroon 5 qui arrive et Jennifer Lopez sur Énergie.

11h07, Marine avec vous. Courage à tous ceux qui ont fait la fête hier soir, qui sont en train de se réveiller, qui doivent aller manger à midi chez les darons pour la fête des mères. Ça va le faire, je suis là. On va se motiver ensemble avec évidemment vos hits préférés, Miley Cyrus qui arrive. Et là, c'est le boss. C'est Gims sur Énergie.

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0: Je sais, c'est horrible de faire ça, mais vous serez pas tout seul, non? Ce sera le retour de Camille Combal sur Énergie dès 16h avec en invité Alessandra Sublet. Rendez-vous demain dès 16h sur Énergie. Moi, je m'occupe des hits. Julien Lippe qui arrive. Et j'aurai aussi Lady Gaga sur Énergie.
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0: 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Donc, préparez votre téléphone, on n'est pas à l'abri. Et j'aurai aussi Blaster Jax. Bougez pas, ça se passe ici.
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3: On démarre plus de 30 minutes de Hit Non-Stop avec Blaster Jack qui arrive et Tame Impala sur Énergie.

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On n'est pas bien là, le dimanche matin, ensemble sur Energy. Marine avec vous jusqu'à midi. À midi, ce sera Guillaume. On patiente avec, évidemment, que vous y préférez, le boss qui arrive, Gims et K-pop Demon Hunters sur Energy. 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

Allez, on y va sur Énergie. Bon réveil, hein. Ouais, c'est dimanche, il y en a qui se lèvent. Hein. Pas de jugement, c'est OK. On va bien se réveiller en plus là sur Énergie. Je vous envoie UGL tout de suite. Ça va vous

Ici c'est Énergie, je me suis dit ça faisait longtemps qu'on n'avait pas eu de nouvelles de Jason Derulo. Bah du coup je vais vous mettre un gros hit de lui là sur Énergie. Et juste après ça sera Tender City. Eux ils ont explosé grâce à TikTok. Et ouais, maintenant ça permet de se faire connaître aussi TikTok hein. Les hits numéro 1, et bon c'est ça tout l'après-midi et même le dimanche. Ici comme d'hab c'est Énergie.

0: Énergie, bon, je pense que c'est l'info du jour. Hein.
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0: Ouais, je pense que c'est pas moi qui vous l'apprends aussi, mais peut-être hein, le PSG a gagné hier soir la Ligue des Champions pour la deuxième fois d'affilée. Alors après, si c'est pas moi qui vous l'apprends, ça veut dire que vous en avez rien à foutre du foot. Et c'est ok, pas de problème. Sur Energy, l'équipe numéro 1, ça continue. Je vais vous envoyer Sound of Legend, Pink et le coach de The Voice que vous avez peut-être regardé hier, la Taïk sur Energy.
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0: On est sur Énergie. Est-ce qu'il n'y a pas un iPhone qui tomberait aujourd'hui là? Ah ouais, ça ferait un beau cadeau pour la fête des mères. Ou alors vous dites rien, vous le gardez pour vous. Bon, c'est à vous de voir. 39-37, dès que je vous passe Alex Warren et Tame Impala à la suite, vous chopez l'iPhone 17 avec le double hit. Et justement, là, je prépare une session de plus de 30 minutes de hit non-stop sur Énergie. Et ça va commencer avec Alex Warren. Donc le double hit, il peut tomber maintenant, même le dimanche sur Énergie. Moi, si j'étais vous, eh ben je resterais là.
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Il y a pas longtemps, il était avec Camille Combal sur Énergie. On vous a mis des extraits sur Insta. Alors on écoute Jérémy Frérot. Il parlait de ses restos justement avec Camille qui lui a fait un petit jeu. Fallait deviner la carte. Énergie de Music Only sur Insta pour aller voir ça. Et on écoute Jérémy Frérot sur Énergie.

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0: France sur Énergie, toute la France. Oui, je galère à parler, je sais. C'est Guillaume avec Naika et James Morrison.
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0: Et oui, même le dimanche, on se fait les hits numéro 1 sur Énergie.

À partir d'aujourd'hui, les températures redescendent en France. Alors après, il va y avoir des orages un petit peu. Vous avez peur des orages? Pas de problème, on met énergie à fond, on n'entend pas le tonnerre. Là, je vous passe Gims, et puis juste après, c'est Taylor Swift, les hits numéro 1 sur énergie.

0: On rigole sur Énergie, mais c'est demain. Hein.
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0: Et ouais, demain c'est déjà le mois de juin. Et le mois de juin, c'est le mois où on passe officiellement en été. D'ailleurs, vous avez peut-être déjà prévu votre vacances hein, pour cet été. 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Et pendant ce temps, on écoute Shakira et Mickey sur Énergie. C'est les hits numéro 1.
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0: Et vous savez que j'ai la date et je vais vous la donner sur Énergie. Hein. Parce que Vengeance, je vous raconte ma vie, ça fait des années que je bosse chez Energy et que du coup je passe Taylor Swift. Grâce à moi, elle se met bien avec la SACEM. Et j'ai toujours pas reçu l'invitation au mariage. Alors je me venge. La date du mariage a fuité, je vous la donne. 3 juillet à New York. Par contre, Prince William, Selena Gomez, là c'est bon, l'invitation elle est partie. Bon, on va quand même écouter Taylor Swift hein, sur Energy. Juste après Julien Lee, plus de 30 minutes de hit non-stop.
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0: Ok, let's go. C'est parti pour plus de 30 minutes de hit non-stop sur Énergie. On écoute tout de suite Julien Lee.

Énergie, demain c'est le premier jour du mois de juin. Il y a une traîne sur TikTok où il y a des vaches qui dansent chaque premier du mois. C'est plus qu'une traîne, hein. Ça fait des années que c'est comme ça. C'est carrément une tradition là. Me demandez pas pourquoi, j'en sais rien. Sur Énergie, on écoute.

0: Bienvenue sur Énergie. Alors vous faites pas arnaquer hein, si vous avez des animaux. Right now.
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0: Eh ouais, parce que je viens de voir là, c'est le truc à la mode du moment. Il y a des colliers IA qui traduiraient les aboiements de votre chien et les miaulements de votre chat. Alors les vétos disent que ça marche pas, hein, dépensez pas de la thune là-dedans. Après je connais un petit peu les chats, 90% des miaulements c'est que le chat a faim, pas besoin de collier IA. Et sur Energy les numéro 1, eh bien, ça continue, c'est moi qui les envoie, pas d'IA ici non plus. Il y aura Sound of Legend et Oria sur Energy.
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0: Vous connaissez quelqu'un qui a eu ça? Vous savez, le téléphone qui ne charge plus. Il faut mettre son téléphone direction nord-nord-est, plier légèrement le câble 5 cm en dessous et plus toucher. Ou alors gratter un chargeur d'iPhone et... Ah, c'est du USB-C. Ah mince, moi je suis encore en Lightning. Et ben fin des problèmes grâce à l'énergie, on vous offre l'iPhone 17 avec le W8. 3937, dès que vous entendez Alex Warren et Tame Impala à la suite. Ou, hasard de dingue, Alex Warren arrive maintenant, plus de 30 minutes de hit non-stop sur énergie.
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2: Et en fait, c'est de choisir son lieu de vacances en fonction d'un endroit où il y a eu un drame ou en tout cas un fait divers. 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

Minutes de hit non-stop sur Énergie. Il y a pas longtemps, je suis tombé sur une vidéo de Lady Gaga où elle faisait ce hit en 2008. Elle était pas très connue. C'était sur le parking d'un Ikea. Comme quoi, faut jamais rien lâcher dans la vie. Bon, maintenant, c'est plus facile pour se faire connaître. Regardez Temper City, un peu de TikTok et voilà. On les écoute maintenant sur Énergie.

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Vous savez qu'il n'y a pas longtemps, elle a eu son étoile au Walk of Fame. Vous savez, c'est une allée à Los Angeles et les stars, elles ont leur étoile avec leur nom. Il y a par exemple Elvis, Michael Jackson. Et depuis 8 jours, Miley Cyrus. C'est quand même Anna Montana, c'est pas n'importe qui. Miley Cyrus qu'on écoute maintenant sur Énergie avec ce hit qu'on peut entendre à la fin du dernier film Avatar. Les hits numéro 1. Et juste après, c'est Tyke.

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0: 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D'ailleurs, il n'y a pas longtemps, Jérémy Frérot était invité de Camille Combal. On l'écoute maintenant sur Énergie. C'est les hits numéro 1.
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0: Énergie, c'est bientôt les vacances d'été. Bah du coup, profitez-en, hein, tant que c'est pas encore les vacances, il y a encore Manu qui double les salaires tous les matins à 7h05 et 8h05. 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Envoyez salaire par SMS au 7-10-12 pour vous inscrire pendant que je prépare une nouvelle session de plus de 30 minutes de hit non-stop avec la franco-haïtienne Naïka sur Énergie.
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22: Et là sur Énergie, ça part sur plus de 30 minutes de hit non-stop. On commence avec Nika.

0: On est en direct sur Énergie et pour moi c'est le Michael Jackson mais de 2026. On écoute Bruno Mars mais juste avant c'est Jennifer Lopez.
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On est sur Énergie, si quelqu'un peut m'expliquer le tennis, hein. J'ai mis Roland Garros en fond, les scores, je comprends rien. 6-4, 6-4, 6-2, ouais, 6-7. Voilà. Je vous mets Julien Lib sur Énergie, et après il y aura la première artiste latina de l'histoire qui a fait une tête d'affiche à Coachella, Karol G.

0: Bienvenue sur Énergie, on est tous ensemble en mode week-end.
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0: Et j'espère que vous avez appelé votre maman aujourd'hui, hein. Et oui, si vous avez encore votre maman, faites-le là. Vous savez qu'il y a des gens là, je viens de leur rappeler que c'était la fête des mères. Grâce à moi, leur maman, elle aura un petit appel et une bonne fête. Et oui, je suis un peu un héros de l'ombre quoi. Il y a Batman, il y a la BRI et puis il y a Guillaume sur Énergie. Tammy Pala arrive sur Énergie, c'est le hit numéro 1. Attention, c'est peut-être le double hit.
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0: On est sur Énergie, peut-être que vous créez du contenu sur les réseaux. Et oui, il y a de plus en plus de créateurs de contenu là sur Insta, sur TikTok. Bon, il y en a aussi sur OnlyFans, mais ça c'est notre délire. Et si vous avez besoin de vous filmer pour faire des Reels, pour faire des TikTok, et ben le nouvel iPhone 17, il a la meilleure caméra des iPhones. Après c'est un peu normal hein, tu sors l'iPhone 17, le 16 il filme mieux, il y a un problème. Nous c'est l'iPhone 17 qu'on vous offre sur Énergie avec le double hit 3937 dès que vous entendez Alex Warren et Témi Paul à la suite. Et attention, Alex Warren arrive très vite sur Énergie.
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Sur Énergie, c'était les BTS. BTS, le groupe de K-pop, hein, pas des vrais BTS. D'ailleurs, force à vous, hein, si vous révisez des exams. Sur Énergie, c'est plus de 30 minutes de Hits Non-Stop. On écoute Gims tout de suite.

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1: 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Nouveau hit, c'est tout frais, c'est déjà sur Énergie. Le nouveau Ariana Grande qui s'appelle Hate That I Made You Love Me. Je fais un effort sur l'anglais, j'espère que vous avez apprécié sur Énergie.

0: 17h en direct sur Énergie, je vais vous passer le hit préféré de GMK. Jérémy Frérot. Apéro frérot. Jérémy frérot, maintenant sur Énergie, il était chez Camille Combat la semaine dernière et puis Katy Perry, il est hit numéro 1.
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0: C'est Guillaume en direct sur Énergie, je peux pas me tromper de radio, il y a des logos partout dans le studio là. Et vous savez, il y a pas longtemps, je suis tombé sur une photo. Alors maintenant, je me méfie. Hein. Direct, je me dis, ouais, c'est peut-être de l'IA parce que c'était Rihanna, mais genre sur les quais de la gare d'Épinal. Et le truc de ouf, c'est que c'était pas de l'IA en fait. Il y a vraiment Rihanna qui allait sur les quais de la gare d'Épinal. Si vous avez prévu de rentrer ce week-end, regardez bien autour de vous en train, on sait jamais. Hein. Et Rihanna, c'est le nouveau nom du hit de Jouer doit être filé. Ben, je vous le passe après Temper City sur Énergie.
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0: Bienvenue sur Énergie. Hier, il y avait du foot, mais pas que. Il y avait aussi des concerts.
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0: Et ouais, ça y allait les concerts hier. Il y avait Aya Nakamura, il y avait Damso. Pendant ce temps, il y a Jul qui montait sur scène à Marseille en T-Max. Un bordel. Et sinon, il y en a qui sont restés tranquilles à la maison après la finale de Ligue des Champions. Il y avait The Voice. Bah oui, les coachs à The Voice. Dans les plus de 30 minutes de hit non-stop que je relance sur Énergie, on va écouter Tyke et un beau gros hit de Britney Spears.
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Energy, il y a les joueurs parisiens qui sont revenus de Budapest. Et ouais, hier, ils ont gagné la Ligue des Champions. Apparemment, c'est un peu le bordel dans Paris. Hein. À tout moment, je suis pas à la gare à temps, je dors à la radio. Je passerai une tête demain. D'ici là, je continue les numéros 1 à 18h. C'est l'Euro 30 avec Thibaut. Et là, voici Gims sur Energy.

0: est en Finlande, on est en Suède. On va démarrer avec la plus grosse chute de la semaine, c'est signé K-pop Demon Hunters, moins 9 places, ils sont 29e du classement l'Euro 30 sur LRJ. Pourtant ça a été quand même les grands gagnants des American Music Awards, hein. c'est un truc de ouf, le phénomène K-pop Demon Hunters, ça continue. Puis avant, voilà une nouvelle entrée dans le classement, Sound of Legend. Ça vous connaissez, vous adorez en France cette semaine.
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Je fais le classement avec vous en ce moment de l'Euro 30 sur LRJ. C'est les 30 plus gros hits qui cartonnent sur les stations LRJ en Europe. Angèle Justice 27e, ça bouge pas. David Guetta maintenant 28e, il bouge pas non plus. En revanche, vous allez voir, ça va bouger après. Ah, il y a un nouveau numéro 1 qui vous attend avant 20h.

0: On est là, on est en direct. Bienvenue sur LRG, c'est Thibaut. 18h, 20h tous les dimanches. Je vous fais découvrir le classement officiel de l'Euro 30. L'Euro 30, c'est quoi? C'est le classement des 30 plus gros hits qui cartonnent sur toutes les stations LRG en Europe. Parce que oui, LRG, on est présent partout, notamment en Norvège et en Autriche. Et à votre avis, ils ont écouté quoi cette semaine là-bas? Je sais. Ouais, ils ont écouté à fond Dominic Fike. J'adore ce gars. Dominic Fike, pour vous dire, pour vous résumer un petit peu, il a commencé la musique à 10 ans. Il a bossé avec Justin Bieber. Et peut-être d'ailleurs, vous l'avez vu dans la série Euphoria, dans la série événement, il a été acteur en tout cas pour cette série. Et le hit est très cool, fait très été. Je le passe, la Dominic Fike, plus une place 24e de l'Euro 30 sur LRJ avec Alex Warren. Vous le connaissez, Alex Warren, 25e. 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

Jusqu'à 20h sur LRJ comme tous les dimanches, et bah, je vous fais découvrir le classement de l'Euro 30. L'Euro 30, c'est quoi? C'est le classement des 30 plus gros hits qui cartonnent sur les stations LRJ en Europe. Et j'aime bien aussi faire avec vous, pendant ces deux heures, des retours sur des numéros 1. Là, on revient en 2021. Est-ce que vous reconnaissez ça? Ed Sheeran, c'est un de ses plus gros hits. Banger. Ed Sheeran était numéro

0: Salut, c'est Thibaut sur Allergie, il est 18h33, on va faire un truc. 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E-U-R-O-P-E, Europe par SMS au 7-10-12 avec votre prénom, votre numéro de téléphone. Je vous attends et on continue le classement des 30 plus gros hits qui cartonnent sur les stations énergie en Europe. Si vous allez en Norvège, vous allez entendre, ça c'est sûr. Boza, ça c'est trop bon, 22e de l'Euro 30 et Teddy Swim c'est 20e. 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

Vous rentrez peut-être de votre déj en famille avec énergie, avec les potes, ouais. Petit barbecue, c'est bon ça. J'espère que vous avez bien profité. En tout cas, c'est Thibaut, l'Euro 30. C'est tous les dimanches, 18h-20h sur Énergie. Je suis avec vous dans la voiture et je vous fais découvrir surtout un classement inédit qui existe nulle part ailleurs. Le classement des 30 plus gros hits qui cartonnent sur les stations Énergie en Europe. Joe Kerry, 17e, il perd deux places. Et Taylor Swift, elle bouge pas. 19e aujourd'hui, Énergie.

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C'est Thibaut sur Allergie, je suis vraiment trop content parce que là ce soir j'ai plein de nouveaux hits à vous faire découvrir. C'est le principe même de l'Euro à 30. Ouais, 18h-20h tous les dimanches, on est en direct. C'est le classement officiel des 30 plus gros hits qui cartonnent sur les stations Énergie en Europe. La BO par exemple du Diable s'habille en Prada 2, vous la connaissez peut-être pas. Eh ben je l'ai pour vous, la Lady Gaga, c'est elle qui l'a faite. Elle est 14e de l'Euro 30 sur Énergie, elle a gagné 3 places dans le classement. Et puis avant, ça c'est une grosse grosse découverte qui vient d'Énergie Belgique, Énergie Autriche, Énergie Norvège. Elle s'appelle Bella Kay. Bella Kay qui a composé ce hit là que vous allez entendre dans sa chambre. Elle a fait les paroles en 5 minutes, c'était hyper naturel pour elle quoi. 15e, Énergie.

Bienvenue sur Allergie, c'est Thibaut. Je voudrais faire un gros bisou à toutes les mamans. Bah ouais, c'est votre fête aujourd'hui, fête des mères en ce 31 mai. Alors, ça n'est pas partout en Europe, en Norvège, en Allemagne, par exemple, ça l'est pas. En revanche, en Suède, c'est comme chez nous, c'est en France, c'est aujourd'hui. Et sur Allergie Suède, ça c'est le hit qu'ils ont le plus écouté cette semaine, c'est DJ. Elle s'appelle juste et 13e des 30 plus gros hits qui cartonnent sur les stations Allergie en Europe. Ça s'appelle l'Euro 30, Allergie.

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1: Ouais, ça a changé. C'est ça qui est cool avec l'Euro 30, c'est qu'il y a toujours des changements. Avant ça, je vais vous jouer la plus grosse progression de la semaine. Plus 9 places. Franchement, c'est énorme. C'est très, très rare qu'on ait des grosses progressions comme ça. Elle s'appelle Olivia Dean. Elle, 2025, pour vous dire, ça a été son année. 2026, bam, en plus, Grammy Awards, révélation de l'année. Elle a cartonné cette semaine sur LRG Belgique, sur LRG Allemagne. Elle est, du coup, 9e Olivia Dean des 30 plus gros hits qui cartonnent sur les stations LRG en Europe. Et avant, voilà BTS, 11e de l'Euro 30 sur LRG.
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Laurent 30 sur LRJ, c'est tous les dimanches, 18h-20h, le classement des 30 plus gros hits qui cartonnent sur les stations LRJ en Europe. Et avant, oh là là, je suis trop content. 19h30 en direct, je suis avec vous, un retour sur un numéro 1, Laurent 30 sur LRJ. Le groupe Superstar, le groupe de rock Linkin Park, c'était la BO du film Transformers à l'époque en 2007. Et c'était numéro 1, Laurent 30 sur LRJ. Vous êtes en voiture, là vous montez le son, vous êtes obligé. 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

0: Rentrée de week-end avec énergie, vous êtes peut-être en mode ménage, en mode lessive. Et ben on est ensemble, c'est Thibaut. Laurent E30 tous les dimanches sur Énergie, 18h-20h, c'est un classement inédit qui existe nulle part ailleurs. Le classement officiel des 30 plus gros hits qui cartonnent sur toutes les stations Énergie en Europe. Parce que oui, Énergie, on est présent partout. Et Finlande, Bulgarie, Énergie Flandre, Énergie Belgique. Là, je vais vous passer Gilo. Gilo et David Guetta qui gagnent une petite place, ouais. 5e de Laurent E30 sur Énergie. Et puis avant, il y a Bruno Mars qui est 7e, lui, il bouge pas. Et je peux vous dire qu'après, ça a complètement chamboulé là. Le numéro 1, il arrive avant 20h.
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déjà hit de l'été à mettre dans votre playlist. C'est un nouveau hit de l'été. Et on dit merci à Énergie Norvège. C'est un gros carton là-bas et forcément, vous le découvrez ici dans l'Euro 30. Il s'appelle Kaigo, quatrième de l'Euro 30 sur Énergie.

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Il est là, le nouveau numéro 1, l'Euro 30 sur Énergie. Il reprend sa place. Hein. C'est un petit peu la petite guerre là, entre Bibi Rexha et Alex Warren. Et là, il est là. Alex Warren, numéro 1 des 30 plus gros et qui cartonnent sur les stations Énergie en Europe. 18h-20h. Ça se passe comme ça tous les dimanches ici.

0: Tout à fait, ce soir, vous êtes en mode révision, vous avez choisi la meilleure radio, c'est LRJ. En plus, on démarre un nouveau classement.
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0: Les 40 plus gros hits à mettre dans votre playlist. La hit list LRJ. Et puis, on démarre direct avec Joey Doigt de Filet, 39e d'ailleurs, qui était hier avec Aya, Aya Nakamura au Stade de France. On vous avait fait vivre tout ça sur nos réseaux, c'était fou. C'était fou. Juste avant, voilà, Amir. Amir, on démarre avec lui, la hit list LRJ. Il est 40e.
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0: il est 20h05, peut-être que bah, vous allez vous chercher à manger en ce dimanche soir. Alors, deux choix possibles s'offrent à vous. Soit vous restez raisonnable, ça part sur une salade, soit ça va être burger ou pizza.
1: Je vous laisse, choisir.
0: La hitlist énergie, c'est en ce moment les 40 plus gros hits à mettre dans votre playlist. Gère tout ici, avec un hit qui fait trop festival, j'adore. Blaster Jax, les DJ, 38e ce soir.

0: Un petit mot sur allergie, c'est moi ou commence à respirer en ce dimanche soir là, ça y est, il fait bon hein.
1: Ah ouais, ça fait du bien. J'ai un peu la carte de France là devant moi. Attendez, je regarde la météo pour demain. Par exemple, au max de la journée, si vous êtes à Bourges, il fera 26 degrés. Montélimar, là, dans le 26, 28 degrés. Biarritz, 22, 24 degrés pour vous si vous êtes dans le nord à Lille. Ça passe. Il était temps. La hitlist énergie, c'est le classement des 40 plus gros hits à mettre dans votre playlist. On termine le week-end ensemble ici. Je parlais de Lille à l'instant. On va partir dans ce coin-là. Parce que lui, il est franco-belge. C'est un jeune rappeur. J'adore ce qu'il fait. Canoë, 36e du classement. Et Glimps Théodora, 35e.
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C'est Thibaut sur Allergie, je pense à vous toutes et vous tous si vous êtes en train de taffer en ce dimanche soir, il est 20h29 et bah même si vous avez taffé en fait aujourd'hui hein, pour la fête des mères notamment, si vous êtes fleuriste, ouais, ça a charbonné aujourd'hui. Bon en tout cas voilà, là c'est chill, vous vous reposez, vous avez choisi la hitlist Allergie peut-être pour rentrer à la maison. 20h, 22h, le classement des 40 plus gros idiots moments, Teddy Swims, il a une voix de ouf ce gars, il a un physique de ouf aussi. 28e et Shakira est 29e. 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

Vous écoutez la hitlist énergie ce soir, peut-être que vous rentrez de la fête foraine, bah ouais, en ce dimanche soir, peut-être que vous rentrez d'une brocante, peut-être que vous rentrez d'une journée passée en famille. Je gère tout ici. Ouais, je gère les hits. J'ai que des stars pour vous là dans la voiture, à l'appart, à la maison, avec l'appli énergie. C'est la hitlist énergie jusqu'à 22h. Je vous passe les 40 plus gros hits du moment. Et quand je dis que j'ai que des stars, c'est vrai, BTS, le groupe de K-pop numéro 1 dans le monde, 19ème de la hitlist énergie. Et avant, voilà, Angèle et Justice, ils sont 20ème ce soir.

0: C'est Thibaut sur Allergie. Qui c'est qui a pas réussi à dormir à cause de la victoire du PSG?
1: Moi.
0: Qui c'est qui va vous offrir un iPhone 17?
1: Moi.
0: Ouais, vous avez bien entendu, un iPhone 17. On en a plein, hein. Je vous dis, on a fait un stock ici avec la team LRG, ça peut tomber à tout moment, l'iPhone 17. Peut-être ce soir, peut-être aussi demain matin avec Manu, peut-être demain après avec Camille Combal, à tout moment de la journée. Double hit LRG, Tame Impala, Alex Warren, vous repérez ces deux stars à la suite. Vous êtes le premier décroché au 39-37. L'iPhone 17 est à vous. La hitlist LRG, ça continue ce soir, les 40 plus gros hits du moment. Taiki et Taiki est 16e dans 3 minutes.
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0: C'est Thibaut, peut-être que vous rentrez de week-end avec énergie, un week-end EVG, EVJF, même un week-end mariage d'ailleurs. Et ben on est avec vous, que vous soyez dans le train là, peut-être en train de nous écouter avec l'appli énergie, dans la voiture, 20h, 22h tous les dimanches, c'est la hitlist énergie, le classement des 40 plus gros hits du moment. Et là, je suis obligé de la passer parce que j'adore cette femme, elle est trop belle, elle est vraiment canon. Bibi Rexha, c'est un extrait de son album qui arrive dans un petit mois, même pas là, dans même pas 15 jours. Ça va être un album très très dense, j'ai trop hâte de l'écouter en entier. 11e de la hitlist énergie, Bibi Rexha, avec aussi, Shakira, qui est 6e.
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Hitlist Énergie. Oui, la Hitlist Énergie, c'est tous les dimanches, 20h-22h. Et puis c'est aussi la semaine. Demain, c'est de retour avec, avec mon poteau Charlie, 19h-22h. Les 40 plus gros hits à mettre dans votre playlist. Est-ce que Sandorf Legend sera demain numéro 1 encore, le DJ masqué? Ah, réponse demain, quoi. Énergie. Soyez patient un petit peu là.

0: Camille Combal sur Allergy toute la semaine est avec vous entre 16h et 19h, mais pas que.
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0: Oui, monsieur Lagrosois. Oui, tout à fait. C'est parti pour les meilleurs moments de Camille Combal sur Énergie. Tous les dimanches, 22h minuit. C'est Thibaut. On est là, on est en direct pendant que vous rentrez de week-end. Peut-être que vous êtes en mode, ah, j'ai pas envie de reprendre demain. Flemme de reprendre les cours, le taf. Et vous serez avec Camille, ça c'est cool. 16h demain, 16h-19h avec toute la team, avec Camille Combal sur LRG, en attendant les meilleurs moments de l'émission. Ça se passe ici, d'ailleurs on va partir tiens chez moi, dans le 29. Ouais, parce que Camille va vous parler d'un brasseur dans le Finistère. Ça arrive pour vous dans un instant. Dizzy Théodora aussi pour les hits ici. Ça arrive, et avant, vous jouez avec nous. Le passe à ton voisin, ça j'aime bien.
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2: Je veux jouer, je veux jouer.
3: Allez, on
2: passe
3: allez,
2: donc
3: allez.
2: À ton voisin. Il y a Benjamin et Virginie qui sont là, salut tous les deux.
4: Bonjour, ça va la
5: part.
3: Bonjour madame.
2: Salut. J'espère que vous allez bien. T'es d'où, Virginie?
6: Alors moi, je suis de Beauvais, dans l'Oise.
2: Et il y a Benjamin qui la veut, la Switch, ou il veut l'Apple Watch?
5: Oh, la petite Apple Watch, ça me déplairait pas.
2: Allez, ça part. Virginie, tu veux jouer avec Oriane ou avec Rémi?
6: Je vais jouer avec Oriane.
7: Avec plaisir, Virginie.
2: Et là, je le passe à ton voisin, c'est simple. Je vais vous donner des thèmes. Vous aurez 5 secondes pour me donner ce que je considérerais comme être une bonne réponse. Plus de 5 secondes ou ce que je considérerais comme être une mauvaise réponse, le point va à l'autre. Le premier qui fait marquer 3 points à son auditeur fait gagner son auditeur. Ça vous va?
7: Oui.
2: Je vais vous demander de me citer pour commencer des pays commençant par la lettre C. Oriane.
7: Chine.
8: Croatie.
7: Corée.
8: Congo.
7: Donc, Caroline, ah non, pas non. Ça. En en
2: Il y a le Chili, bien sûr, il y a la Colombie, il y a Cuba.
7: Ouais.
2: Citez-moi un animal qui vole, Rémi.
8: Un animal qui vole?
2: Oui, je viens de le dire, ton prénom.
8: Pardon, un canard.
7: La mouche.
8: Un moustique.
7: La chauve-souris.
8: Une oie.
7: Un pigeon.
8: Ah, attendez, pardon, je peux faire une pause, monsieur Combal, pardonnez-moi. Est-ce qu'on peut citer tous les...

0: Houston.
1: Ah, oui. Berluti.
2: Mm-hmm, bien sûr. Kappa.
1: Zara.
2: Zara.
1: Ah oui,
3: ah, bah, ils font des chaussures, oui.
2: Oui, bah Vans.
1: Santiago.
0: Ah non, ça c'est pas une marque.
1: À la base, oui.
2: Non, c'est un modèle. Santiago, c'est une marque.
0: Rien. 2-1 pour Rémi. Bien joué.
3: Citez-moi des fromages. Rémi.
2: Gorgonzola.
1: Livaro.
3: Pas des marques, hein, des modèles de fromage.
0: Ouais, parmesan. Juste de fromage.
2: Parmesan.
1: Comté.
2: Très bien.
3: Comté.
2: Crottin. Chavignol.
3: Comté.
1: Bria Savarin.
2: Ok. Le maroilles.
1: Le brie.
2: La tête de moine.
1: Le camembert.
2: Le minster.
1: Le morbier.
2: Le gruyère.
1: Le l'herdameur.
2: Le cantal.
1: Déjà dit.
3: Cantal, déjà dit. Attention, on va y avoir photo finish parce que l'herdameur, c'est peut-être pas une marque.
2: C'est une marque, complètement.
3: L'herdameur est simplement une marque de fromage. Et donc, c'est gagné pour Rémi 3.
0: Bravo, Rémi.
3: Allez là, je suis solide, hein.
1: C'est
3: solide.
1: Oh, sur le fromage. Pardon. Mais quel échec.
3: Vous m'avez... J'en connais pas. Je connais vraiment, moi, sorti de Saint-Mauré, Babybel. Maman. J'ai pas...
4: Bravo, Rémi. Bravo, Benjamin.
1: J'aurais pu continuer des heures.
3: Oh là là. Vous êtes dans Top Chef, là, avec les meilleurs apprentis de France.
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1: Je suis obligé de vous parler d'un truc, ça m'énerve. Je suis dégoûté pour lui. C'est à cause de moi d'ailleurs. Ce qui se passe maintenant, c'est un peu à cause de moi.
2: Non, mais quoi?
1: Pour la troisième fois en direct sur Énergie, on repart à la brasserie de l'imprimerie dans le Finistère.
2: Mais non.
1: Ah oui. C'est un brasseur adorable, Aurélien, qu'on embrasse, qui a sorti les bières John Lemon.
2: Ah oui, ça fait, on en parle beaucoup, hein.
1: C'est remonté jusqu'à Yoko.

0: Bono qui a dit, gars, tu vas arrêter de faire des bières avec le nom de mon ex-mari, à savoir John Lennon. Quand même, t'as un coup de fil des avocats de Yoko Ono, c'est un délire. Il a arrêté. Et on lui a juste laissé le droit, la justice a juste dit, t'as le droit d'écouler tes bières en un mois. Il a tout écoulé.
1: Ah.
0: Et sauf qu'en disant, je dis, bravo, il n'y avait pas que moi. On est allé, plein de gens sont allés parler de ce brasseur en disant, franchement, courage à lui, il a réussi à vendre toutes ses bières. Et je rappelle que vous pouvez tous acheter également la bière Mireille Mathieu, en hommage à Mireille Mathieu.
1: Oui.
0: Sauf que, non. À force, c'est remonté aux oreilles de la Mireille qui a dit non, mais ça, c'est pas possible, hein. Non, c'est hors de question.
2: Mais
0: Mireille n'est pas une bière. Mireille, elle est là pour faire rayonner la France en Orient et de partout. Et je traverse pas le Japon, la Chine, je suis une star de partout dans le monde. J'ai chanté pour Nicolas Sarkozy. À place de la Concorde, on va pas faire des bières avec ma tête. Non, pas avec la Mireille. Et donc Mireille a pété un plomb, elle dit à ses avocats, elle dit vous allez appeler tout de suite. Mais c'est pas Mireille être une binouze. Et donc les avocats ont demandé de retirer aussi sa bière.
1: Mais non,
2: arrête.
0: Je jure, il peut plus, c'est une bière ambrée. Et donc elle s'appelle plus Mireille Mathieu. Maintenant la bière s'appelle la Jeanne d'Arc. Dark, D-R-A-K. Bon,
3: mais là il est tranquille.
1: Là il est tranquille avant que quelqu'un se réveille.
4: Quoi, qu'est-ce que j'entends? Là elle est finie au barbecue et maintenant on la fout sur une bière.
1: Là, ça va vite passer, on ne jamais, quoi. Oh là là là là.
0: Oh, le pauvre. Mais Mireille Mathieu, mais. Et c'est pas tout. Pardon, Aurélien, je t'adore, mais je suis obligé de dire aussi, il ne faut pas que ça revienne aux oreilles de Jean-Paul Gaultier, parce qu'il a aussi une bière qui s'appelle la Jean-Gaulle Potier.
1: Jean-Gaulle Potier. Voilà,
2: oui, mais bon, là, c'est tiré par les cheveux, on ne sait même pas que c'est lui, tu vois.
0: Bah, ouais. Si, c'est vraiment pas.
2: Ouais, c'est vrai. Mais il est très sympa, il ne dira rien.
0: Ah oui, Jean-Paul est sympa. Tu lui envoies une caisse, Aurélien.
2: Oui.
0: Alors que la Mireille.
2: Mais c'est fou,
0: elle veut pas de ça.
2: Je pensais pas qu'elle était comme notre Mireille.
0: Bah écoute, le nom, c'est le nom, hein. C'est l'IP. Hein.
3: Après, il faut dire, je crois qu'il a mis la photo de Mireille sur, sur l'étiquette. Donc ça a dû la gonfler un peu.
2: Ah
3: je
2: oui,
3: pense.
2: Ouais. Ouais. Dommage, ouais, c'est drôle, Mireille Mathieu.
0: Il y a une caricature de Mireille Mathieu, ouais. Qui tient des colombes dans la main. Elle a pas apprécié, ça retient.
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0: Je sais que votre Camille vous manque. Vous inquiétez pas, il se retourne demain. Demain, 16h-19h, vous êtes avec Camille Combal sur Allergie, comme tous les jours d'ailleurs, pour rentrer du taf, pour rentrer directement à la maison. Et demain dans l'émission, il y a Alessandra Sublet qui sera avec nous. Elle va nous parler de la sortie de sa première BD, sa première bande dessinée qui s'appelle 3 plus 2 égale 5. Ça va être cool. Donc ça, c'est à partir de 16h demain avec Camille Combal sur Allergie. En attendant, 22h minuit, tous les dimanches, les meilleurs moments de la semaine sont tous ici. On va revenir avec la belle histoire du jour. Ah, j'aime bien ça. Et vous aussi, tiens, c'est bien de finir la semaine avec une belle histoire. La belle histoire du jour. Et puis, vous êtes préférés avec Gillo et David Guetta sur Énergie dans 3 minutes.
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1: Moi, je vais vous raconter la belle histoire du jour. Céline, est-ce que tu veux la belle histoire du jour?
2: Oui.
1: Merci de me suivre dans mon entrain. C'est ça que j'attendais de toi. T'es folle, toi, ma Céline. Dis-le. Dis-le que t'es folle. T'es folle. Allez, dis-le. Dis-le, je suis folle.
3: Elle a chaleur.
2: Je suis folle.
1: Folle, ma Céline. C'est la belle histoire du jour, c'est parti.
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1: Ça se passe dans le Massachusetts,
3: oh,
1: aux États-Unis d'Amérique. Un professeur âgé de 75 ans est atteint d'une grave maladie, il a besoin d'une greffe. Une personne vient de lui sauver la vie en lui offrant son rein.
3: Qui? Que tu n'aurais pas pu faire parce que tu n'en as qu'un. Tu ne pourras jamais sauver de vie grâce à ton rein, Camille, malheureusement.
1: Ah, grâce à mon rein, mais je peux en sauver d'autres.
3: Grâce à ton cœur.
1: Exactement.
4: Sur ce, la devinette.
1: J'ai quand même qu'un cœur aussi. Hein. Ouais. Qui c'est qui lui a sauvé la vie à ce monsieur?
3: Est-ce que ce serait quelqu'un de sa famille?
1: Non.
4: Son banquier.
1: Non, pourquoi son banquier?
4: Je ne sais pas.
3: Parce qu'il lui a pris un rein déjà en agio, en bazar, tu vois. Donc à la fin, c'est bien qu'il lui rend. C'est... Il a perdu un rein lors d'un accident. Pourquoi il se fait greffer? On ne sait.
1: Je sais pas, mais on s'en fout de ça. Non. Oh là là là. Il est droitier, il est gaucher. Il tond sa pelouse, il a mis un robot tondeuse.
3: J'en sais.
2: Est-ce que c'est un membre de sa famille?
1: Non, c'est pas un membre de sa famille. Ce monsieur, c'est un professeur à la retraite, 75 ans.
3: Ah ben professeur, un élève ou une élève.
1: Ah non, je voulais le dire comme ça pour vous remettre un peu sur la voie, mais vous n'écoutez pas. Et oui, bravo Rémi, tu es fou. Dis-le.
3: Je suis complètement fou.
1: C'est ça, c'est une ancienne élève à lui.
3: Bah regarde, voilà, suffit que tu me dises.
1: Montana Miller est une ancienne élève de Mitchell. C'est magnifique, il y a peut-être des enseignants qui nous écoutent. Voyez que vous marquez nos vies, les enseignants. Il y a 30 ans, en plus, il se détestait à l'époque. Il faisait que lui mettre des mauvaises notes. C'était un prof très dur avec elle. Et un jour, sur Facebook, elle suit le fils ou enfin, quelqu'un de la famille du professeur qui dit, ben, mon grand-père, mon oncle est tombé malade. Malheureusement, si vous entendez parler, on a besoin d'un rein. Et elle s'est rappelée, même s'il était dur avec elle, ben, que c'était un prof à elle. Elle a fait le test pour voir si elle était compatible. Elle est compatible, elle lui donner le rein.
4: C'est
1: magnifique. Il a le rein d'une ancienne élève. Je vous ai dit que c'est la folie du jour.
3: C'est beau.
1: C'est beau, je vois, ça acquiesce dans le studio. Hein. Ouais. Vous trouvez ça beau ou pas? Mais dites-le! C'est beau! Pardon, j'ai chaud, je pète un plomb, je sais pas ce qui m'arrive. Mais je vois les têtes là, je voyais que vous avez des têtes de ah, c'est beau ce qui raconte.
3: Oui, c'est beau, mais tu l'aurais fait toi avec un prof avec lequel tu t'entendais pas?
1: Ah non, alors moi, pardon, hein, je sais pas, j'espère qu'il a encore envie, il était déjà un peu âgé à l'époque. Moi, Monsieur Baguèze, déjà au nom, vous sentez. Hein.
3: Ouais.
1: Monsieur Baguèze, il m'a mis lourd. Non, j'aurais, bah déjà, j'ai qu'un rein, donc je vais pas y donner.
3: Ben voilà.
1: Tu vois, mais j'aurais pas donné mon rein.
4: Et moi aussi, anglais, Madame Goldenstein.
3: Oula.
4: Elle était tellement méchante, elle m'appelait.
1: Ah, c'est vrai que c'est pas un nom de funky, quoi.
4: Elle m'appelait la souillon, c'est du harcèlement. Mais je n'étais pas souillon, je n'étais pas.
1: Sabots,
4: non, j'avais des taches, mais comme tout enfant en sixième, elle m'appelait la souillon, elle me remontait les manches. Et j'avais même mon pull mauve.
1: Viens là, la souillon, mais viens rire, Madame Goldenstein. Touchez ma
2: gorge. Hein.
1: Touchez ma gorge, Madame Goldenstein. Attention que je ne souille pas votre jolie feutrine.
4: Si vous m'écoutez, Madame Goldenstein, franchement, ça m'a traumatisée à vie. Mais...
3: Voilà. Elle doit être dans sa voiture en train de dire j'en ai rien à foutre, la souillonne.
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0: ce soir. Bienvenue sur LRJ, c'est Thibaut, on est en direct, il est 22h28, peut-être que vous êtes en voiture, peut-être que vous rentrez de week-end, peut-être que vous êtes aussi à la maison, posé en train de réviser là avec l'appli LRJ, la petite enceinte Bluetooth. Je pense à vous d'ailleurs si vous êtes en mode révision Bac Pro, parce qu'il y a une épreuve demain, épreuve prévention santé environnement, je vous en ai plein de force en tout cas, et puis on se marre ensemble. On se détend ici tous les dimanches, 22h minuit, je vous passe les meilleurs moments de la semaine de Camille Combal sur LRJ avant son retour demain avec vous dès 16h. Et là on va inaugurer un nouveau jeu, tiens, qui est arrivé cette semaine. Bombe chrono, ça s'appelle. Et puis derrière, pour les hits, je vous passe Julien Libre.
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2: J'ai David et Claire avec nous. Ça va tous les deux ?
3: Eh ben oui, super. Ça va ou quoi ?
2: Ça va tous les deux. Vous allez inaugurer un nouveau jeu qui s'appelle la bombe chrono. C'est simple. David va jouer avec Rémi.
4: Ouais.
2: Et Claire va jouer avec Ornella.
3: Allez.
2: N'avez la main sur rien.
4: Ah,
2: tout ce que vous pouvez faire, vous deux, oui, c'est essayer de bien répondre à mes questions. Puisque dès que vous répondez bien à une question, la main passe à l'autre.
4: Ah,
2: c'est la patate chaude.
5: Ah, d'accord.
2: Et sauf que Thibaut, que vous voyez là, mon fidèle bras droit, mon fidèle lèche-cuiller.
4: Absolument, je suis là.
2: Lui met des chronos. On a des chronos de 40 secondes, de 10 secondes, de 1 minute, de 20 secondes ou de 5 secondes. Et en gros, c'est lui qui a la main sur la bombe. On fait quoi en 2 points gagnants ? 2 points gagnants.
4: Ok.
2: Top chrono. On est là. Quel nom issu du mot pied à l'appareil qui comptabilise le nombre de pas d'un marcheur ?
5: Le pédomètre.
2: Ah, c'est le podomètre.
5: Ah, podomètre, pardon. Autre chose. Excusez-moi. Ah, là, c'est bien de se moquer.
6: La main reste à toi.
5: Oui.
6: En 2000, qui chantait ces soirées-là ?
2: Yannick.
5: Non, ah, c'est à moi.
2: Ah, pardon, j'ai pas compris.
5: Bah, Yannick.
2: Yannick, bonne réponse.
6: La main passe à Rémi.
4: Pardon.
6: Rémi, quel mot anglais désigne un pirate informatique ?
4: Un hacker.
2: Bonne réponse.
6: Ornella, quelle température fait-il aujourd'hui à Marseille ?
5: Oh, il fait 32 à Marseille.
2: Mauvaise réponse, il fait 27, il fait plus chaud à Brest, 33.
5: C'est pas vrai.
2: Quel chanteur français a annoncé aujourd'hui une tournée en 2027 ?
5: Oh non, je sais pas. Vianney ?
2: Oui.
6: Oh, bonne réponse,
5: c'est pas vrai !
6: Mais non !
5: C'est pas vrai ! C'est pas vrai !
2: Attends, mais quoi ? Ça va, ça... Mais là,
5: Claire,
2: ça m'a pété dessus, là.
5: Qu'est-ce que
2: au dernier moment, la main t'est passée. T'as même pas eu le temps de répondre, ça t'a pété dessus. Ça fait un point pour Claire déjà.
4: Mais comment tu sors Vianney dernière minute ?
5: Je sais pas.
6: Ça fait un point pour Claire.
3: Wow.
6: Allez, on y retourne. Quel est le score exact de la finale de Coupe de France qui opposait Lens à Nice ?
5: 2-1.
6: 3-1 pour Lens. Tu gardes la main. Depuis ce lundi, les soldats autrichiens ont le droit de faire quelque chose qui était interdit. De quoi s'agit-il ?
5: Ils ont le droit de se marier entre eux.
6: Non. Se laisser pousser les cheveux. Tu gardes la main. Quelle est la particularité des athlètes présents à Las Vegas pour les NN's Games ?
5: Ils ont moins de 20 ans.
6: Ils sont tous dopés. Tu gardes la main, ça a explosé.
5: Pardon, mais ces questions sont très difficiles.
2: C'était connu, ça, c'était les dopés.
5: Ah bon ?
3: Mais non.
2: C'était un jeu de gars dopés.
4: Dopés, ouais. C'est non, que des gars dopés.
6: C'est parti pour un dernier tour. Ça fait un partout. Vous l'avez compris, c'est le jeu de la bombe. Il faut essayer de. C'est la patate chaude, quoi. Faut vite donner la main à l'autre. Moi, je ne sais pas du tout quand ça explose. Rémi, c'est à toi de prendre la main.
2: Let's go.
6: C'est parti. Tout se joue là. Il y a un partout. Le premier à deux gagne. Top chrono. Rémi, quelle est l'avant-dernière lettre du mot alphabet ?
4: B.
6: Le E, tu gardes la main. Oh là là.
4: Ouais, je l'avais en plus.
6: Rémi, après quel bruit doit-on laisser un message sur un répondeur ?
4: Ben, un bip.
6: Un bip, bonne réponse. On est là, quel sens est touché chez quelqu'un d'astigmate ?
5: Les yeux ?
6: La vue.
5: La vue, oui.
6: Je l'accepte. Rémi, dans quel pays se trouve le lac de Com ?
4: En Italie.
6: Oui. 9 x 6. Ornella.
5: Putain, je suis vraiment nulle. 72.
6: Non,
5: je sais pas.
6: Ornella, quel acteur joue le personnage dans The Mask ?
5: Jim Carrey.
6: Oui.
5: Posez-moi des questions.
6: Au tennis, quel terme désigne que la balle touche le filet sur un service ?
4: Let.
6: Oui. Ornella, qui a écrit Les Misérables ?
5: Victor Hugo.
6: Bonne réponse. Rémi, de quel type d'animal est la linotte ?
4: Une. Oh, tu veux faire un micro ? Tête de linotte.
6: Voilà. Ça, c'est une bombe. C'est gagné pour Claire. Bravo.
3: Merci. Bravo. On est là.
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0: Et là, demain, nouvelle semaine qui commence. Ce qui veut dire qu'il y a des invités de ouf, comme d'hab. Mardi, notamment, il y aura Manu Payet. On va bien se marrer. Il connaît bien la maison, il connaît bien l'énergie. On va voir s'il va ramener son petit badge énergie que Camille lui avait fait à l'époque. Alors ça va être cool. Donc, il y aura Manu Payet mardi. Entre 16h et 19h avec Camille Combal sur Énergie. Puis là, le dimanche, je vous passe les meilleurs moments de la semaine. Et là, là ça va être l'heure de lancer un débat. Vous allez pouvoir d'ailleurs jouer avec nous là, si vous êtes en voiture, si vous êtes à la maison. C'est parti, le débat est lancé sur Énergie. Puis derrière, pour les hits, on se fait jouer toi de Philly.
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2: Il y a Estelle qui est avec nous. Ça va, Estelle?
3: Ça va, salut.
2: Attention, sur TF1, petite chaîne qui monte.
3: Oui.
2: Koh-Lanta. Je vais vous poser des questions. Un peu cracra, vous me dites si ça vous dégoûte ou pas. Bah, parce que Koh-Lanta, ils font des trucs, c'est pas simple. Bah, je vous fais simple. Pas se doucher pendant 40 jours.
4: Dégueulasse.
2: Dégueulasse, je pourrais pas. Bah, pas se doucher pendant 40 jours. Anecdote véridique.
4: Oh, wow.
2: 38e jour.
5: Écoutez-moi ça que je vais vous dire.
2: J'ai un ami qui est donc dans le son, d'accord? Qui est perchiste, ou qui tient une perche, et qui bosse, et qui a bossé sur Koh-Lanta. Écoutez-moi, ils sentent tellement, les pauvres, c'est normal au bout de 40 jours.
5: Bien sûr.
2: Que les ingés sont. Se mettre du Vicks Vaporub sous le nez tellement
5: les
2: odeurs,
5: elle est hardcore. Et ils se sentent plus entre eux, de toute façon.
2: Ah, entre eux, ils se sentent plus.
5: Bien sûr.
2: Ça sent la viande faisandée, mais les gars, les techniciens sont obligés de se mettre
4: comme
2: du
4: Vicks. Comme à la morgue, ils mettent.
2: Ouais, exactement. Alors, écoutez bien.
5: Boire dans la gourde de quelqu'un.
2: Non. Impossible.
4: Moi, je peux pas.
5: Je peux pas. Alors, moi, attention, pour les gens qui me connaissent, je suis. Hypochondriaque, au moins je suis au maximum. Donc moi ça va être impossible pour tout globalement.
4: Ouais, moi aussi.
5: Mais dans la gourde de quelqu'un, je peux pas boire.
4: Mm-hmm.
5: Je peux me dessécher au-delà, au soleil. Et tu vas boire, il y a la gourde. Non.
4: Non.
5: Non, ça va en fait.
2: Ou comme dirait ma fille, bois en wifi. En gros, tu prends ta gourde et tu touches pas le goulot quoi.
4: Ah oui, oui.
5: Dans la wifi. Gourde de tes filles, c'est bon.
2: Ouais, mais tu sais, moi je peux pas prendre la petite cuillère de mes filles par exemple. Je peux pas manger avec une petite cuillère.
5: C'est
2: pas
5: la Alors que moi. Me laver les dents avec la brosse à dents de ma femme, ça me dérange pas du tout.
4: Ouais,
5: impossible. Ça te dégoûte, toi?
4: Non, non, je le
5: ah
4: fais.
5: Ouais, moi, pas du tout. C'est bizarre.
4: Pas non plus. Oui, c'est vrai, c'est, ouais.
5: Alors, c'est bien plus intime qu'une gourde.
4: Bien sûr.
5: Attention, Estelle, tu réponds aussi, bien sûr.
3: Oui. Hein.
5: Mettre les AirPods de quelqu'un.
4: Ah non, c'est impossible.
3: Ah non.
4: La pire chose.
5: C'est la pire chose au monde.
4: C'est dégueulasse.
5: Je préfère rouler une pelle à mon pote que mettre ses AirPods dans mon oreille. C'est l'enfer.
2: Oh non, si, quand même. C'est une bonne playlist.
5: Manger dans le lit.
2: Ah non.
4: Mais jamais de la vie.
3: Ah non.
2: Enfin.
3: On met des miettes partout.
5: Je mange des yaourts des fois. Des yaourts.
2: Bon, ça va.
4: Oui, ailleurs, tu risques. Mais bon.
2: Et en même temps, on t'amène un petit déj au lit, tu peux pas le refuser?
5: Ah mais attention, lui c'est pas l'hôtel.
4: Hein.
2: Non, je parle de ta femme qui veut te faire une surprise pour la fête des pères par exemple.
5: Non, c'est jamais arrivé, mais. Ce n'est jamais arrivé, mais dans l'imaginaire.
4: Non, ouais. Imagine. Bah, ouais, une
2: imagine, bien sûr. Bah oui.
4: Ah non, moi je peux pas manger assise dans mon lit un croissant comme ça me dégue. Ah, non, je peux pas.
5: Manger quelque chose qui est tombé moins de 5 secondes par terre. Je parle pas de la moquette d'énergie, une seconde suffit.
2: Alors,
5: être contaminé, avoir le typhus, mais sinon.
4: Ça pourrait être possible.
2: Ça dépend du lieu. Si elle tombe, si l'objet, enfin la nourriture est tombée Gare du Nord à Paris, je ne peux pas la manger. Non.
4: Dans le métro.
2: Ou dans le métro, mais sinon ça va.
5: Mettre ses pieds sur la table.
2: Oh non. Pourquoi,
5: ah ça dépend.
2: C'est
3: cool, ah non.
5: Ah tu peux pas. On peut pas chez toi, Estelle.
3: Ah non, on ne peut pas les pieds sur la table.
5: Ah, on peut pas mettre les pieds sur la table. Et toi, Ornette?
4: Sur la table basse, on parle.
5: Ah, on parle de table basse.
4: Oui.
5: Bah, sinon, on n'est pas assez souple. Hein. C'est mignonne. On parle de table basse.
4: Non, non, mais attention parce que.
2: Enfin,
4: voilà.
2: Qui met pas ses pieds sur la table basse? C'est la base de la vie, non?
4: Bah, toi, tu viens de dire non.
2: Ah, si, moi, je mets les pieds sur la table basse.
5: Est-ce qu'on enlève les grolles avant?
2: Ah, oui, ça, par contre.
4: Oui, voilà, moi, oui, c'est ça. T'enlèves tes chaussures.
2: À la maison,
5: alors, ouais. J'allais dire, rentrer à la maison avec les grolles.
4: Non.
2: Non.
5: Ah, bah, non. Moi, on peut.
4: Moi, tu les enlèves dans l'entrée.
5: Non, moi, on peut.
4: Sachant que mon entrée, c'est aussi mon salon, ma salle à manger, ma salle de bain. Mais donc, vraiment, il vaut mieux que tu enlèves tes chaussures rapidement.
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0: pour vous comme d'hab sur Allergie, c'est comme ça, 24-24-7-7. Avant 23h, je vais vous passer K-pop Demon Hunters, K-pop Demon Hunters sur Allergie. D'ailleurs, K-pop Demon Hunters qui va partir en tournée mondiale. Ouais, c'est un truc de ouf, hein. Ils vont être partout. J'espère une date en France. Plusieurs même, peut-être. On vous tient au courant dès qu'on a un peu plus d'infos. K-pop Demon Hunters sur Allergie. Et puis, bien sûr, les meilleurs moments de la semaine de Camille Combal. C'est comme ça tous les dimanches entre 22h et minuit. Ils sont aussi dispo, d'ailleurs, en podcast, hein, sur l'appli Énergie et sur toutes les plateformes. Et puis là, on se les passe aussi. Ce 60 secondes cadeau, ça je sais que vous aimez. Vous gagnez des cadeaux en même temps, c'est cool ça, écoutez.
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2: On est sur Énergie, la vie c'est
3: un aller simple.
2: Hugo, elle est comment la vie, c'est quoi?
4: Bah, elle est super la vie.
2: Ah non, Hugo, allons. Je lance un slogan dans cette émission. La vie c'est...
4: Ah, c'est un aller simple, ah oui c'est vrai, le t-shirt qui va sortir.
2: Mais bien sûr, la vie c'est un aller simple, bien
4: c'est
2: sûr.
4: C'est vrai, c'est vrai. C'est ta phrase du moment là.
2: Ah ben là c'est fini, je ne fais plus que cette phrase. T'as envie de gagner un cadeau?
4: Eh ben pourquoi pas?
2: Eh ben ça tombe bien, j'ai le 60 secondes cadeau. Ah. L'équipe, vous trouvez la réponse en moins de 60 secondes, vous gagnez un cadeau, c'est pas compliqué.
4: Ok, incroyable.
2: On va partir... à Pendle, au Royaume-Uni, où une guerre de voisinage terrible a éclaté. Vous nous écoutez en voiture, soyez bien prudents. Là, on a toutes les infos du soir ici, dans un instant, un mentaliste. Et là, je vous emmène au Royaume-Uni. Ah, sortie de Schengen, hein.
3: Oui,
2: ah bah oui, alors, on parle le passeport. Hein, vous ne faites jamais avoir. Vous allez en Angleterre, vous dites « Eh, mais trop cool, carte d'identité suffit. Bah, »
3: Et un ESTA, comme aux États-Unis. Il faut un visa qui est payant maintenant pour aller en Angleterre.
2: Ah bon?
3: Et tout à fait.
2: Je ne connais pas, je connais l'ESTAC. Ah ouais, voilà, tu veux manger des bonnes frites de panis, ça va, l'ESTAC? Ah ouais, ma grande, tu me parles d'ESTA, je parle d'ESTAC, moi.
3: Faut payer un visa, mais oui, aller-retour.
2: Des par du nord, c'est de Saint-Castellan, tu arrives au droit, tu as la machine à match, tu peux demander des frites. Et tu me dis, frites de panis, te régale, te casse un de le bide. Ah ouais, tu vas, tu redemandes, toujours tu vas. Elle vient de ma part, tu viens de ma part, te régale à l'ESTAC. Ah ouais, frites de panis, tu vois, les chichis. Tu as mangé chichi déjà?
3: Oui.
2: Ah, non. Pas vos conneries de chouros, là. Chichi, les vrais chichi de l'ESTAC, ça. Les gens qui écoutent à Marseille, ils le savent, hein. Mais les chichis de Marseille, ils sont pas bien, frère. Ils sont bas, l'ESTAC, hein. Ah ouais, c'est que ça se passe, hein. Tu arrives en bas, tu as l'ESTAC, hein.
3: Tu es en craquage.
2: Ah ouais, tu as l'ESTAC en bas, bah, après les chichis, viens de ma part. Viens de ma part, je fais les panis et chichis. Viens de ma part.
3: C'est quoi les trucs tout durs à la fleur d'oranger, là? Les navettes.
2: Ah ouais, les navettes, ouais, c'est moi l'ambiance.
5: Ah bon,
2: les chichis et stack. Ah non, tu es à Marseille, tu veux ton nord, tu es sans tout casser là, tu arrives en bas, tu as la machine en bas, la guitoune est en bas, tout en bas.
3: D'accord.
2: Un bouquin de pas, elle est en bas, tu vas dire, tu demandes un chichi, tu as les yeux fermés, elle te régale, à l'année.
5: Je voulais te donner une boisson énergisante, mais je crois que je la garde de côté.
2: À l'année, ah ouais. Tu vas en bas, tu demandes deux chichis, tu dis, mets-moi le Red Bull avec, tu mets le Red Bull.
5: Bien sûr.
2: Et hey, commerçant, il a tout, il a frigo en bas, il a petit beau et tout, le frigo, il se régale. Ah ouais. Hugo, on part à Pendle au Royaume-Uni. Guerre de voisinage terrible qui a éclaté.
5: Ah bon?
2: La guerre de voisinage là. Appelez Julien Courbet, il a pas les statues, c'est un Castellan, arrête! Un Castellan, tout droit, tu as le concessionnaire Toyota, gauche, tu continues en bas, tu continues, t'arrêtes pas. Dès que tu vois pas un bateau, tu arrives au port en bas, et au bout du bout, il y a le port, hein, tu vas pas aller dans l'eau, hein. T'arrêtes, tu gars, là.
5: Tu vas chichi dans l'eau.
2: Ouais, tu as pas, c'est pas d'aéroglisseur que tu as, elle a 808, t'arrêtes sur le port, tu gares là, tu trouves de place, à colle, hein, et tu vas manger de chichi, hein, ouais, t'as 4, hein, c'est meilleur, hein.
5: Ah, j'ai plus rien.
2: Alors, Pendle au Royaume-Uni, garde voisin, ils ont menacé d'exploser.
3: Quoi?
2: D'exploser quelque chose chez les voisins de l'autre. Qu'est-ce qui les énerve? 60 secondes top chrono. Qu'est-ce qui énerve les voisins?
5: Ok, let's go. La télé?
2: Non.
3: Est-ce que c'est sonore?
2: Non.
3: Est-ce que c'est visuel?
2: Oui.
3: La haie? Une haie trop haute?
2: Ah, une haie.
3: Ah,
2: trop...
3: non, ça énerve ça.
2: Ah ouais.
5: Ouais, non, c'est pas
2: non,
5: ça.
2: Non, c'est pas la haie.
5: On aurait pu appeler Jean-Luc. Le garage?
2: Le garage?
5: Non.
3: Des éclairages trop forts?
2: Non.
5: Exploser, c'est une bâtisse?
2: Non, c'est pas une bâtisse.
3: Une boule à facettes?
2: C'est quelque chose chez les voisins. Non, c'est pas
5: c'est
2: ça.
5: C'est du végétal?
2: Non.
3: Du luminaire?
5: Très bien. C'est une piscine?
2: Non.
5: Ah.
3: Alors c'est visuel, c'est pas luminaire, c'est pas végétal. Tout nu, un mec tout nu.
5: Ça se situe dans le jardin?
2: Oui.
5: Une éolienne? Tu fais trop de bruit?
2: Ah, pas bête, mais non.
5: Non.
3: Est-ce que c'est humain, la gêne visuelle, ou c'est naturel?
5: Ah non.
2: Non, c'est pas humain.
5: Est-ce que ça concerne les animaux?
2: Non.
3: Non, je pas. Non, je pas.
5: Oui, Oriane.
2: Hugo, tu gagnes ton enceinte Marshall, bravo. Moi, oh, il devait rester 10 secondes. Hein.
5: Il restait 7 secondes, ouais.
2: Adina et Sorin sont un couple d'anglais avec une collection de 30 nains de jardin dans leur jardin.
5: Ouais.
6: Mais sauf que moi je veux bien, mais c'est enfin il y a pas de nuisance sonore, donc qu'est-ce que tu ça, à quoi ça te regarde? Eh ben écoutez bien, le voisinage déteste tellement les nains de jardin, il trouve ça inesthétique, honteux pour le quartier.
3: Oh, enfin, de ça, ça
6: parce que peut-être qu'il y a des gens qui nous écoutent qui sont embêtés par la parfois la déco extérieure des voisins, qui sont gênés par ça. Eh bien l'annonce est tombée, ils sont allés en justice.
0: Waouh.
6: Eh bien l'annonce est tombée, musique suspense. Eh bien sachez que Adina et Sourin peuvent garder leurs nains de jardin.
0: Oh. Ah bah oui, bah oui. Encore
6: ils ont le droit. Non mais attendez, les voisins font un recours jusque devant la justice anglaise pour dire les gars, on veut qu'ils soient obligés de virer les nains. Eh ben ils ont pas eu à les virer, ils peuvent les garder.
3: Bah heureusement, oh. Encore des poubelles qui traînent mais de nains. En plus ce chou les nains en vrai.
0: Bah ça dépend, tu sais, parfois t'as des nains qui font un peu flipper, peut-être qu'il y a ça aussi, tu sais, c'est peut-être une ambiance, hein.
6: Je crois qu'en vrai c'est un quartier un peu cossu.
0: Bah oui.
6: Et qu'en gros c'est nains de jardin, pardon, moi j'aime bien, mais ça fait un peu genre tranquille, on se prend pas la tête, et il y a des gens qui disent non, mais ça fait baisser le quartier.
3: Ça fait trop jardiland, voilà.
6: Et
3: bon, allez.
6: Eh ben c'est marrant.
0: Moi je trouve ça génial.
3: Moi aussi.
0: C'est ce qui m'est arrivé? Dans ma résidence, donc dans mon
6: on
0: bâtiment.
6: On m'a pris pour un nain de jardin.
0: J'étais là,
6: j'avais dit, moi là, du. Bah, attendez, je suis locataire.
0: J'ai encore le droit de porter les bonnets, là. Il y avait un Père Noël sur le balcon, tu sais, les Père Noël qui pendent.
3: Ah oui,
0: il y a les décos. Bah, ça m'a un peu. J'ai dit, ah les gars, ça pète un peu l'immeuble, quoi, avec tout le respect, je trouve pas ça dingue.
6: T'en parleras à ma mère, alors.
0: Non, mais elle a le droit dans son chalet, mais là, il y a une GoPro, il y a une ambiance.
6: Et quel est le truc moche, tiens, de chez vous? Vraiment, vous savez que c'est moche et vous adorez.
0: Bah. Ouais, c'est un décapsuleur que j'ai acheté en Grèce. Et en Grèce, ils ont une habitude, c'est de faire des décapsuleurs en forme de bilou. Et en bois, en forme de zizounet, quoi. Et je sais que c'est très beau, pas cool. Mais c'est
6: un souvenir. Ça t'amène, ouais, c'est un souvenir.
0: Bah, c'est un souvenir, donc il est dans le tiroir.
3: Bah, nous, on vient de s'en débarrasser, mais pendant 8 ans, on a vécu avec les énormes tonneaux manche debout, là. En fait, je sais pas, on a emménagé, on s'est dit que ce serait une trop bonne idée de faire un énorme manche debout au milieu de notre salon. Et dans notre salon, c'est-à-dire que j'habite à Paris, donc qui n'est pas énorme, il y avait un énorme tonneau.
6: Après, à part si tu habites dans la taverne de Maître Canter,
7: c'est pas idéal.
3: Je sais pas ce qu'on a cru qu'on avait acquis comme location, et on vient de vendre sur le bon coin le tonneau.
6: Je vais vous prendre deux choucroutes de la mer.
0: C'est mon appartement, monsieur. Ah, pardon. Non, mais j'ai cru que j'étais chez Maître Canter.
3: Je sais.
0: Et on tire deux pintes, tirez deux pintes.
6: Mais non, c'est mon appartement. Ah,
0: pardon, passé devant, j'ai vu le tonneau. Donc on pouvait rentrer, moi. Pardon, hein.
6: Ça y est,
0: un bout de siffle.
3: Tu déconnes, le mec du bon coin.
0: Ils ont pas de choucroute de la mer. Ah bah non, bah apparemment, non, ils ont pas. Pour moi, avoir les deux lèvres.
3: Ils sont cons. Mon tonneau
0: dans le salon.
3: Mais je sais, je vous dis, même le mec du bon coin qui est venu, il m'a jugé. Bah, vous avez ça, vous? Bah, je te le vends.
0: C'est sûr. Il me l'a récupéré, il a pris, il a dit, bon, je peux avoir un petit choucroute de la mer avant de partir, parce que j'ai fait un peu de route.
6: Et t'es du saumon, moi, j'aime ça.
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0: vous. Vous finissez tranquillou le week-end avec nous ici sur LRG, c'est Thibaut, on est en direct, 22h minuit, tous les dimanches, c'est les meilleurs moments de la semaine de Camille Combal. Avant de le retrouver tout à l'heure, dans quelques heures, à partir de 16h, 16h, 19h tous les jours, avec Camille Combal et toute la team sur LRG, je vous passe les meilleurs moments. Et j'en ai un pour vous, là, ça va être cool, vous allez pouvoir jouer avec nous d'ailleurs. Il va falloir que vous deviniez les points communs entre plusieurs stars. Pas mal ça. Ça arrive pour vous avec aussi Gims pour les hits. Et cette semaine, il y avait aussi Jérémy Frérot. Jérémy Frérot a été notre invité. Écoutez ce qui s'est passé.
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2: Les copains, on a encore quelques minutes avec nous. Jérémy Frérot, ça tombe bien. On va essayer d'offrir un cadeau à Clémence. Ça va, Clémence?
3: Bonjour tout le monde. Ça va et vous?
2: Clémence, on va essayer de t'offrir une Switch 2.
3: Oui.
2: Pour ça, il va falloir que Jérémy réussisse le baisse le son. C'est très simple, une chanson démarre, on baisse le son et quand elle remonte, il doit être parfaitement dans les temps. Ça ressemble étrangement au jeu de Nagui, mais on l'a juste pas appelé, il n'y a pas les paroles. Mais c'est peut-être que tu dis c'est exactement comme le jeu de Nagui. C'est pas faux, mais on voulait pas payer les droits. D'accord? On aurait pu appeler ça, on a appelé ça le baisse le son, on aurait pu appeler ça le n'oubliez pas les paroles, mais on veut pas payer les droits.
4: Hein?
2: C'est parti, on va commencer par la première. C'est une chanson que normalement tu connais bien. On va commencer par Charles Aznavour, Formidable.
5: C'est dur.
2: Non, laquelle tu veux, pardon.
5: Vas-y.
2: Allez, c'est parti, on y va, c'est parti.

0: Alors lui c'était l'ennemi de P. Diddy et tout, 50 Cent, en ce moment il boit du petit lait.
1: Il est parfait.
0: Quoi? Il regarde tout se passer, lui il est tranquille.
1: Oh, c'est rigolo.
0: Il mange un Activia, ah ouais, il regarde son parent, il fait des docus sur eux.
2: Il est bien.
0: Ah oui, il est bien. Attention, on va y aller pour la dernière, pas simple. Vraiment pas simple.
2: Depuis ça a l'air. Ah oui, pardon.
0: Non, non. On y va, on lance la chanson, il faut être calé. Clémence, quoi qu'il arrive, c'est gagné.
3: Bah super, je suis trop contente, merci beaucoup Jérémy. T'as géré de ouf.
2: Ah, c'est gentil, merci.
0: T'es d'où Clémence? Rappelle-moi, excuse-moi, pardon de te redemander.
3: Je suis dans le nord, à côté de Béthune.
0: Eh bah tiens, Lens, le 20 juin, il est à Lens, ouais. Tu veux des places?
3: Oh bah non, mais ce serait super.
0: Eh bon, on t'offre 16 places, ça fait plaisir. Si Jérémy est d'accord, on offre 16 places.
2: Complètement d'accord.
0: Eh bah génial, c'est parti, 2 places.
3: Oh super, merci beaucoup, je suis trop contente.
0: Moi ça aussi. Fait plaisir, je suis très bon content d'offrir des cadeaux des autres. Clémence, je fais un énorme bisou, félicitations, Switch 2 plus les places. Et là, on se fait plaisir, toute l'équipe. Hein.
2: Allez,
0: on se fait, faut être calé sur Tequila. Bonne chance, vraiment pas simple, c'est parti.

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1: On fait le prochain. Il y a 16-2-0 sur le prochain. On fait le prochain. Vous êtes toujours sur Énergie.
2: Ah ouais, non, c'est vrai que ça... On part, ouais.
1: Ça va tourner. C'est hyper long.
3: Fais-nous signe, hein.
1: Toujours pas. Ah. En attendant, on se dit au revoir à demain. Hein.
2: Ah, ça arrive, je crois.
1: Attention,
2: ça arrive.
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1: Lionel, sois le bienvenu.
2: Bah moi aussi je suis contente. Les copains, j'ai envie qu'on fasse un truc tous ensemble qui va forcément vous intéresser dans la voiture. Je vais vous donner des stars, il faut que vous deviniez leurs points communs.
3: Oh, ok.
2: Ah ouais. Oh, c'est bien ça.
1: Bah, j'adore.
2: Alors écoutez bien. Quel est le point commun entre Patrick Dempsey, Docteur Mamour, du Grey's Anatomy, Anne Hathaway, Jean-Jacques Goldman, Nicolas Cage, Julia Roberts?
3: Ils sont nés le même jour.
2: Non.
4: C'est une pathologie.
2: C'est pas du tout une pathologie. C'est une bonne nouvelle, mais insolite. Enfin, inattendue.
3: Ah, oh, ils ont un gros QI. Un QI très haut, ils ont le même QI.
1: QI, QI.
3: Comment tu
1: dis QI?
2: Un QI. Ils ont un gros QI.
1: Elle l'a vraiment fait bizarre.
2: Non. Lionel, t'as pas une idée? Ça pas concerne l'idée. L'amour.
5: Ah, ils sont mariés à un jumeau ou une jumelle.
2: Ah non, c'est pas ça. Je vous rajoute Francis Cabrel à l'équation.
1: Ils ont tous la moustache.
3: Non, c'est sur la longévité. La longévité de leur couple.
2: Non.
4: Le jour de rencontre.
2: Non, c'est pas ça. Ils ont un point commun. Je vous rajoute Jessica Alba dans la tambouille.
3: Ils ont dit. Bah non, ils ont pas divorcé.
5: Le lieu de rencontre.
2: Non, c'est pas le lieu de rencontre. C'est la personne qu'ils ont épousée.
3: Ils ont le même prénom.
2: Non.
4: Le même signe astrologique.
2: Non.
5: Quelqu'un qui a les mêmes origines.
2: Non, c'est génial, hein. Jean-Jacques Goldman, Francis Cabrel, Julia Roberts, Anne Hathaway, Jessica Alba.
3: Même métier.
2: Non.
5: Ah, ils sont tous gémeaux.
2: Non. Non, ils ont tous la particularité. C'est des stars, ils ont tous épousé.
5: Ah, des stars.
2: Non. Anne Hathaway, Jean-Jacques Goldman, Nicolas Cage, Francis Cabrel, Jessica Alba ont tous épousé un ou une fan.
3: Ah,
1: wow.
2: Ouais.
3: C'est fou.
2: Après, ils ont eu une vie magnifique ensemble, mais qu'à la base, ils se sont rencontrés parce que la personne aimait beaucoup le travail. Ça ne veut pas forcément dire au premier rang des concerts. En tout cas, c'est des gens qui aimaient beaucoup leur travail et c'est dans ce cadre-là qu'ils se sont rencontrés.
5: Ah ouais,
2: c'est génial. Dans GDK, sur un tournage ou quoi, avec un ou une fan. Il est bien ce jeu ou pas?
1: Ah ouais,
2: c'est
1: bien. Oh, j'adore.
2: Quel est le point commun entre Jennifer Lawrence, vous voyez, actrice magnifique, Ryan Gosling, Brad Pitt et Gwyneth Paltrow?
3: Ah, c'est physique?
2: C'est pas du tout physique. C'est quelque chose qu'ils ont fait dans leur vie.
5: Et ils ont tous été vendeurs en fast-food avant de démarrer ce boulot.
3: Mais est-ce que c'est un boulot qu'ils ont fait?
2: Au gros quick.
1: Au gros quick. Oui, au gros quick.
3: Ils ont un gros cuit. Est-ce que c'est un métier qu'ils auraient fait dans leur jeunesse?
2: Non, c'est quelque chose qu'ils ont fait une fois dans leur vie.
3: Sauter en parachute.
2: Ah non.
5: Est-ce que c'est un peu olé olé?
2: Non.
3: Ils ont chacun fait une fois dans leur vie.
2: C'est extraordinaire. Comment, Lionel?
4: Est-ce que c'est extrême?
2: C'est pas extrême, c'est quelque chose de beau.
5: Ah, ils se sont mariés une première fois?
2: Non.
3: Ils ont sauvé la vie de quelqu'un.
2: Exactement, Ariane. Ils ont tous sauvé une vie dans leur vie.
3: C'est vrai?
2: Jennifer Lawrence a sauvé une dame qui avait perdu connaissance, elle l'a amenée aux urgences. Bon, ça va.
5: J'en ai sauvé 12. Hein.
2: Ryan Gosling, il a sauvé un journaliste en l'attrapant pour lui éviter de se faire écraser par un taxi.
3: Oui, bah il a dit poussez-vous, il y a une voiture. Attention, le feu rouge.
2: Brad Pitt, il a sauvé une figurante qui risquait de se faire écraser par le décor.
5: D'accord.
2: Et écoutez bien Gwyneth Paltrow. Ça a rappelé hein, l'ex-femme de Chris Martin, de Coldplay, tout ça, entre autres. Une grande actrice. Un matin à New York, Gwyneth manque de renverser une jeune femme. Elle s'excuse, la réconforte, ce qui retarde légèrement la jeune femme. Celle-ci prend ensuite le métro et ressort en retard, juste au moment où le premier avion s'écrase dans l'une des tours du World Trade Center.
5: Wow.
2: Sans ce contretemps causé par Gwyneth Paltrow, elle se serait retrouvée dans la tour au moment de l'impact.
3: Ça, c'est hallucinant.
5: Alors ça, c'est ange gardien.
2: Ah, mais ça sent destination finale. Après, dès que tu prends un avion, mon gars, t'as des soucis. Hein.
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0: avec le hit de l'été. Je l'ai déjà pour vous ici. En ce 31 mai, j'adore. C'est un DJ marseillais, il s'appelle Ugel. Le Bam Bam. Ugel sur NRJ, je vous le passe. Avec aussi, bien sûr, les meilleurs moments de la semaine de Camille Combal sur NRJ. C'est comme ça tous les dimanches entre 22h et minuit. Et là, vous allez voir, cette semaine, on a eu une séquence vraiment sympa. Bah, comme tous les jours d'ailleurs dans l'émission. Qui aura la meilleure info pour briller au dîner de ce soir? Et là, c'est une spéciale Sayer Cure. Et c'est en deux parties tellement c'est intéressant, tellement il s'est passé de choses. Restez avec moi, vous êtes obligés. C'est NRJ, à tout de suite.
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1: C'est Déborah ce soir qui va nous dire qui a la meilleure info. C'est tous les soirs, cette séquence, 4 fun facts sur un thème, les thèmes, les serial killers.
2: Qui aura la meilleure info sur les serial killers?
1: Ah oui, on va être dans une ambiance un peu comme ça. Ça va, Déborah?
3: Allô, bonjour.
1: Bonjour, Débo. Tu fais quoi dans la vie, Débo?
3: Je suis infirmière.
1: Oh là là, je vous embrasse toutes les infirmières de France. Quel boulot magnifique et difficile vous faites. T'es en libéral.
3: Alors
1: ou en...
3: Non,
1: ça peut exister. Est-ce que t'es en libéral ou est-ce que t'es en hôpital, excuse-moi?
3: Non, en fait, moi, je suis coordinatrice.
1: Ah, c'est donc, toi qui donne les plannings à tout le monde.
3: Oui, voilà, c'est ça.
1: Donc, t'es plutôt en milieu hospitalier.
3: Je m'occupe d'aide-soignante qui va au domicile chez les patients.
1: D'accord, ok. Très clair. Oui. Et tu fais ça où?
3: Je fais ça du côté de Metz.
1: Parfait. Tu es intéressé par les serial killers? J'allais dire tu aimes bien. Personne n'aime, mais je veux dire, est-ce que c'est un sujet qui t'intéresse?
3: Bah écoute, oui, j'ai déjà vu des séries.
1: Et bah voilà, ça tombe bien, parce qu'on va parler chacun d'un serial killer. Et on va commencer par Rémi Larogan.
4: Oh là là.
5: Les tueurs au corbillard.
6: On va parler de Donald Henry Gaskin. On est en Caroline du Sud. On l'appelle Pee-wee parce qu'il est tout petit. Il fait 1m55. Et il est très très tendu. Il a une enfance malheureuse. Je vous passe les détails. C'est sûrement le serial killer avec le plus gros culot de l'histoire. Pourquoi? Parce qu'il roule en corbillard. C'est fou, hein? Il roule en corbillard. Et les gens disent, bah regarde-le, regarde-le le Pee-wee, il roule en corbillard. Et lui il s'arrête, il fait, bah ouais, parce qu'il y a un mort dedans, les gars. Et je vais l'enterrer dans mon cimetière privé. Et tout le monde est là.
1: Il est con, ce Pee-wee, avec 1m50.
6: Le fou du bus, quoi. Sauf que bah, le Pee-wee,
1: il y avait vraiment un mort.
6: Puis il n'y en a pas eu qu'un. Il y en a eu une centaine.
1: Quelle année?
6: On est dans les années 50, 60. Sauf que le problème, c'est que personne ne le croit. Et à un moment donné, il y a des enquêtes. Et les mecs retrouvent le cimetière du Pee-wee. Il en a un, cimetière, il l'avait dit.
1: Sur sa propriété, quoi.
6: Sur sa propriété. Une centaine de morts. Bon, je vous fais pas un dessin, on est aux États-Unis, hein, donc il a été exécuté en 1991. Mais comme quoi, quand tu dis les choses aux gens, t'ouvres ta fenêtre. Bah ouais, j'ai encore bien parce qu'il y a un mort dedans. Personne l'a cru.
7: Plus c'est gros, plus ça passe.
6: Plus c'est gros, plus ça passe. Voilà, je voulais vous parler du mec avec le plus gros culot de l'histoire. Pee-wee. Pas mal, hein? C'est bien, non?
1: Oriane, c'est toi. Très bonne info.
6: C'est une bonne info.
1: Super info. Je la connaissais pas du tout. Très bien. Rémi. Pee-wee, ça tirait bien aussi. En vrai.
7: Oh,
1: Pee-wee avec ton côté loufoque.
7: Grave. Ouais. T'as trop une tête de Pee-wee. Pee-wee.
1: Pee-wee. Oriane, c'est à toi.
5: Le meurtrier insoupçonnable.
7: Oui, c'est un russe. Dès qu'il s'appelle.
1: C'est bizarre de démarrer là-dessus, mais vas-y. On te laisse faire ton truc.
7: En fait,
1: à la fin, Déborah, elle dira on a le tueur au corbillard, on a le Pee-wee. Comment il s'appelle le tien?
7: Alors attention, je veux pas écorcher. Mikhail Pokpov. C'est un russe donc. Et c'est un serial killer qui a passé des années à tuer des femmes sans se faire choper. Comment? Parce qu'il enquêtait sur ses propres meurtres.
1: C'était un policier?
7: Il était policier et surtout c'était la star de son commissariat.
1: Mais un peu comme Dexter, pardon, la série où le gars analysait le sang et disait non, mais je pense que c'est pas grave. En fait, c'était lui.
7: Exactement, c'est un peu le Dexter russe policier. Et tout le monde, tous les collègues étaient là. C'est un homme droit de très bonne nature, de très bonne nature. Donc forcément, un mec droit de très bonne nature, on s'en doute pas. Et à chaque fois, qu'il y avait un meurtre de femme, il enquêtait dessus. Et pendant 6 ans, il a commis en toute détente 80 meurtres à l'arme blanche. Il avait un peu de tout. Il avait des couteaux, il avait une batte, il avait du marteau, des tournevis, il lui met un petit cabinet, quoi. Et après chaque meurtre, en fait, il fermait le dossier, il enquêtait, il disait on trouve pas. Et finalement, en 2012, 18 ans après son premier meurtre, avec les empreintes génétiques qu'on retrouve sur le corps des victimes, on arrive.
1: Quand la génétique est arrivée, c'est fait gauler avec la génétique, comme le grêlé et tout, c'est des gars qu'on n'arrivait pas à arrêter. Puis la génétique, à un moment donné, ça ment pas.
6: Comme Guy Georges aussi. Guy Georges, il s'est fait attraper au moment où les ADN ont parlé.
7: Ah oui,
1: mon pote. Hein.
7: C'est vrai ça?
1: Bien sûr, c'est à ce moment-là, avec les progrès.
7: Et ben voilà.
1: Bonne info aussi, c'était le policier le coupable depuis le début. Il pleuvait cette nuit-là sur Broadway. Les dossiers s'empilaient sur mon bureau. Quel est juste le nom comme ça de ton info tout à l'heure? Dans un instant, on va mettre un peu de musique et ensuite Déborah pourra entendre celle de Thibaut et la mienne. Thibaut?
8: Moi, c'est une histoire qui va intéresser Déborah puisque c'est l'infirmière tueuse.
1: Oh! qui habite Metz et qui fait des plannings. Elle a quitté, elle fait plus infirmière elle-même, elle vous fait plus les vaccins, elle fait des plannings en fait. On la recherche.
6: Et toi alors, Camille, t'as choisi ?
1: Écoutez, je vais vous parler de Landru, parce que j'en avais un autre, j'avais un serial killer d'Amazon, mais bon, voilà, l'histoire, elle ressemble un peu paire de moufles, celle de Rémi, quoi.
4: Ah, ok, parce qu'Amazon, moi, ça m'amenait, hein.
7: C'est non, un peu mais Landru, c'est bien, on ouais, c'est jamais assez.
1: Vous savez quoi ? Je vous ferai Amazon rapide, et vous me notez que sur Landru. Okay. Mais elle est quand même pas mal, celle d'Amazon.
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0: Il est 23h33, vous rentrez peut-être à la maison ce soir avec énergie. Alors juste avant de nous passer Teddy Swims là pour la hit, si vous êtes de la route, franchement restez avec moi parce que là, en ce moment, c'est les meilleurs moments de la semaine de Camille Combal sur énergie que je vous passe tous les dimanches, c'est comme ça. Entre 22h et minuit, juste avant le retour de toute la team, demain dès 16h, 16h, 19h, Camille Combal sur énergie. On était en plein, il y a quelques minutes, en pleine séquence. Qui aura la meilleure info pour briller au dîner de ce soir spécial Serial Killer? On a passé la partie 1, maintenant c'est l'heure de la partie 2, c'est à vous de décider qui aura la meilleure.
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2: J'espère que vous passez une belle soirée avec nous. Il y a Déborah qui est de retour, qui est en train de voter pour l'info pour briller au dîner de ce soir. L'info, qui aura le meilleur fun fact ce soir, c'est sur les Serial Killer. Excellente histoire de Pee-wee de Rémi.
3: Ouais.
2: Très bonne histoire sur un Serial Killer. Si vous l'avez raté, vous pouvez retrouver ça en podcast. Excellente histoire de Popov.
4: Ouais.
2: Serial killer russe.
4: Tout à fait.
2: Pour Oriane.
4: Qui était policier.
2: Moi, je vous en fais une petite, un petit croustille comme ça.
3: Oh, une petite croquette.
2: Un petit tapas, hop, à partager. Le serial killer d'Amazon. Et ensuite, vous me noterez sur la suivante, puisque vous voulez le connu. Lui, il n'est pas connu. Il s'appelle Todd Colep. C'est le serial killer d'Amazon.
5: Le serial killer d'Amazon.
2: Je viens vraiment de le dire. Todd Colep est un tueur en série américain. Comment est-ce qu'il a arrêté? Parce qu'il postait tout le temps des avis sur Amazon sur le matériel utilisé lors de ses meurtres.
3: Oh.
2: Par exemple, pour tuer sa victime, il commandait une pelle, d'accord? Et ensuite, une fois qu'il avait tué la victime, il écrivait réellement, je vous donne un vrai commentaire qu'il a vraiment écrit, après avoir enterré quelqu'un avec cette pelle, il écrit « À garder dans la voiture pour quand vous avez besoin de cacher un corps et que la vraie pelle est restée à la maison. » Et ben voilà. Et tout le monde croyait qu'il faisait de l'humour noir, sauf que les policiers, on le voit souvent dans les films, ils disent « Bon, on n'arrive pas à le retrouver, ben remontons. Qui a acheté une pelle ?» Ils trouvaient la trace des pelles, ils disaient « Bon, ben, la pelle, ça peut être ça. La corde qui est retrouvée sur les cadavres ou quoi. » Ils se sont rendus compte que c'est quelqu'un qui commandait par Amazon et le gars laissait des commentaires en disant « Bah, j'ai attaché les mains du mec. Franchement, il a réussi à enlever deux fois les liens. C'est pas top comme corde. »
3: C'est fou, hein. Mais comme quoi, tu le disais, plus c'est gros, plus ça passe.
4: Non, mais surtout, il a un protocole, il est hyper malin dans toute sa façon de procéder, et il fait un truc de gros débile à la fin.
3: C'est un truc, j'ai appris ça parce que je me suis enseigné pour l'émission. Les trucs de serial killer, c'est qu'à un moment donné, ils ont besoin de dire que c'est eux qui font des trucs.
6: Il y en a
3: plein qui se font choper comme ça.
6: C'est le cerveau, il aime pas le cerveau qui est pas la fin de l'histoire.
3: Exactement.
6: C'est ce que j'ai vu dans un reportage aussi avec Rémi.
2: Thibaut, je te sens très confiant ce soir, ton info doit être géniale, on est impatient de trouver le titre. Je rappelle 4 infos sur des serial killers.
5: L'infirmière tueuse.
2: Je rappelle que Déborah est infirmière et tueuse. Ça tombe, on n'est pas dans l'actu quoi.
6: J'ai choisi cette info parce qu'on pense souvent que les tueurs en série, ils sont presque toujours des hommes.
2: Bah du tout.
6: Et figurez-vous que c'est vrai parce que 90% des homicides. 90% des homicides dans le monde, c'est commis par des hommes. Mais certaines femmes ont quand même aussi marqué un peu l'histoire criminelle. Et là, je vais vous parler de Jen Toppen. Jen Toppen, c'est une infirmière qui habite dans le Massachusetts, États-Unis d'Amérique, qui était surnommée Jolly Jane.
3: Mais attends, dans le Massachusetts?
6: Dans le Massachusetts. Pas le Connecticut. Pas le Missouri.
2: Pas le Kentucky.
6: Je te parle du Massachusetts, mon gars. Et Jolly Jane, donc la joyeuse Jane, comme on aimait à l'appeler, elle empoisonnait ses patients avec des médicaments, avec de la morphine, pour observer leurs réactions. Jusqu'à ce que les patients meurent. Son kink à elle.
2: Elle est tuée au fur et à mesure, petit à petit. Il y a une série qui a été faite sur elle.
6: Exactement. À petit feu. Et elle, son délire, c'était de les observer mourir. C'est-à-dire qu'elle voulait les voir souffrir et mourir jusqu'à la fin. En 1902, elle est allée plus loin parce qu'elle a fait ça avec sa sœur adoptive. Elle a tué sa sœur et elle a même déclaré, avant qu'elle décède, je l'ai regardée avec joie dans son agonie.
2: Allez.
6: Et elle a avoué, du coup,
2: Oui, bah là, oui, c'est. Ouais,
6: l'autre
2: c'est
6: là, à ce moment-là.
2: On est sur un aveu, ouais.
6: Mais sauf que du coup, on a découvert plus tard qu'elle aurait ensuite tué 31 personnes.
2: Ouf.
6: Et alors, elle n'a pas été condamnée à aller en prison, mais elle a été cataloguée comme complètement.
2: Ah, elle était en hôpital psychiatrique.
6: Et elle a terminé en hôpital psychiatrique, en asile psychiatrique. C'était l'histoire de Jolly Jane du Massachusetts.
2: Bravo.
4: C'est bien qu'elle consulte, bien sûr.
2: C'est bien qu'il y ait un suivi, ouais.
4: Oui.
3: Suite thérapie, là, ouais.
4: Peu de MDR ou quelque chose, quoi.
2: Ou une thérapie par le rire, mais en tout cas,
7: il y a quelque chose à faire. T'es sûr qu'il y a quelque chose à faire. Il y a un terreau c'est bien de ne pas laisser ça fermer.
3: Faut faire cramer de la sauge, quoi.
7: Oui. Là, on peut pas juste mettre un tapis dessus, quoi. Non, là, il faut quand même essayer d'en parler. D'en parler
4: avec quelqu'un. Verbaliser et poser les mots, bien sûr. Que ce soit reçu.
3: Ça peut être un peu de sophrologie, enfin, bon.
7: Bien sûr, évidemment. L'acupuncture marche bien aussi dans ces cas-là.
2: À voir, je sais pas où elle en est, jolie Jane, mais bon, l'acupuncture peut faire des miracles aussi, ou par l'hypnose également.
4: Pour mon beau-frère qui a arrêté de fumer, en tout cas, ça a très bien fonctionné. Donc, si la jolie Jane.
7: Donc si ça a marché avec Patrick, qui était quand même à un paquet de chitane par jour, je pense quand même que pour Jolly Jen, il peut y avoir des, peut y avoir des retours.
8: En tout cas, ça se tente. Ça se tente.
2: Magnifique. Je vais terminer avec la mienne, qui parle d'un des serial killers les plus connus, peut-être le plus connu en France.
5: Ce célèbre animateur télé proche d'un tueur en série.
2: C'est un titre un peu racoleur. Hein.
7: C'est un titre un peu à la Closer. Hein. Vous allez voir qu'aucun animateur télé n'était si proche que ça de Landru. Mais c'est accrocheur. Comme on dit, c'est des conneries pour faire vendre. Hein.
3: Bah oui.
2: Vous connaissez Landru ?
3: Bien sûr.
2: Bien sûr. Tueur en série, connu pour avoir tué, brûlé des dizaines de femmes au début du XXe siècle. Un des plus grands tueurs en série français. Il avait un... Comment on appelle un... Pas un copycat, un... Une façon de faire... un process quoi, qui respectait tout le temps un mode opératoire qui était de plutôt séduire les femmes, les amener chez lui, et ensuite une fois qu'il les avait tuées, il les brûlait dans le four. Il avait un four chez lui, un grand four, et il les brûlait dans ce four. Et bien quelqu'un qu'on connaît tous en France a racheté et possède le four authentique de Landru dans lequel il a brûlé ses malheureuses. Oui monsieur, à vous de trouver lequel. Déborah, tu peux me poser des questions. Il y a un indice avec un célèbre animateur télé. Hein.
4: Oh. Attends, un pizzaïolo ?
3: Mais non.
8: Bah si, parce que si. Christian Morin, Christian Morin, il faisait des pizzas. Hein.
2: Mais pas pizzaïolo, un célèbre animateur télé, je dis. En Déborah, France, t'as une idée, tu sais ?
9: Je sais pas. Arthur ?
2: Non.
4: C'est lié à l'émission avec les brocantes où on revend des trucs.
2: Non, pas du tout.
3: Il est décédé, j'imagine.
2: Pas du
3: animateur
2: tout.
3: Télé.
2: Cet animateur télé, il a beaucoup de succès. Non,
6: c'est un animateur télé français.
2: C'est un animateur télé français qui a une pièce de théâtre sur Landru. Il est un peu passionné par le thème de Landru. Vous l'avez compris.
6: Ah bah, on delatte.
2: Non, une pièce de théâtre.
4: C'est un copain de théâtre.
2: Animateur télé théâtre. Laurent Ruquier.
3: Bien sûr.
2: Laurent Ruquier a acheté dans une brocante, enfin une amie à lui, a trouvé le four authentique, hein, quand je vous dis il est authentique, de Landru, et elle lui a donné, quand elle a su qu'il écrivait une pièce sur Landru. Il est passionné, vous comprenez, en tout cas le terrain est passionnant, et donc il avait voulu faire une pièce de théâtre. Il avait même exposé le four de Landru à l'entrée du théâtre, le véritable four de Landru, et maintenant apparemment il est chez lui ou dans une de ses maisons, en tout cas il l'a toujours en sa possession, le four à Landru.
3: Oh, je pourrais pas. Ah, c'est fou. Ouais. Je pourrais pas posséder ce four.
2: Ah bah non, puis c'est même pas aujourd'hui, c'est même pas chaleur tournante. Hein.
7: Ouais. Non, mais en plus, tu vois ce que je veux dire, tu veux faire un gigot.
4: Ça sert à rien.
7: C'est pas rien, c'est un bordel. Non, mais tu vois.
3: Pas là-dedans que tu fais des wings.
7: Non, mais on est ça d'accord. Ça fait rien. Pardon. C'est pas. Bon. Il y a des trucs un peu mieux qui sont sortis aujourd'hui aussi. Chaleur tournante, voilà. Et puis un truc. Voilà.
6: Le micro fait très bien le taf.
7: Bah, il y a ça aussi, bien sûr.
2: Déborah, qui selon toi avait la meilleure info sur un tueur en série ?
9: Moi, je dirais que c'est Oriane.
4: Oh, Débo !
2: Très bon.
4: C'est adorable, j'y croyais pas.
2: Ben moi, non plus.
7: Moi non plus. Mais c'est... en tout cas, c'est gagné, bravo. Oriane, attendez, j'ai jeté les points, bougez pas, je vais les récupérer.
4: Je suis ravie, Débo, merci beaucoup. Au nom de toutes les filles.
2: Je rappelle qu'on fait un compte au nom de toutes les filles. Les filles, bravo. Hey, 6 points avec cette victoire, les filles.
3: Wow.
2: Et moi, je suis à 7.
4: Ah bah très bien, on va t'enlever ça.
2: Bah oui, je pense aussi, comme ça on a assis partout, ouais. Et c'est marrant, puisque Rémi et Simon...
8: C'est hilarant. Et de rire.
6: Là le 6-6 il me bute, hein. Je vous le dis.
7: Marrant, c'est le tie-break, c'est Roland Garros. 6-6, on va ça en tie-break. Alors Crémy lui est à moins 3 et Thibaut Monzon, ils font leur petite compète. Ils font leur consolante de leur côté, c'est marrant.
6: Nous on est en national, hein. On s'amuse entre nous. C'est dimanche matin, on sort de soirée. Hein.
10: Avant de le retrouver demain en direct dès 16h.

0: C'est Thibaut sur LRG, j'ai que des hitbangers, que des hits numéro 1 pour vous, comme d'hab, c'est ici sur LRG. Shakira, je vais vous la passer avant minuit, et puis bien sûr, on se marre ensemble avec les meilleurs moments de la semaine de Camille Combal sur LRG, c'est comme ça tous les dimanches, entre 22h et minuit, avant de le retrouver demain dès 16h, 16h-19h, vous serez avec Camille et toute la team sur LRG. On se passe les meilleurs, du coup, les meilleurs moments avec cette séquence où on parle chauffeur de bus, tiens. Si vous êtes chauffeur de bus à ce temps-là, là, c'est pour vous, écoutez ça.
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2: Franck. Je vous amène dans la ville suisse, et vous tous qui m'écoutez, dans la ville suisse de Baden, qui a annoncé l'ouverture d'une nouvelle ligne de bus. Mais cette ligne a une particularité que n'ont pas les autres lignes de bus. Quelle est la particularité incroyable de ce bus ?
3: Il n'y a pas de conducteur.
2: Il y a un conducteur.
4: Oh,
2: il y a un conducteur dans ce bus.
4: Est-ce que c'est un rapport avec la fête ?
2: Non, non. Alors, pour ceux qui habitent dans les grandes villes, Bordeaux notamment, je sais qu'il y a un bistrot bus à Bordeaux. Ouais. Vous pouvez manger dans un bus qui fait le tour de la ville. Il doit y en avoir à Paris, j'imagine, à Lyon, dans les grandes villes. Il y a aussi le disco bus, une discothèque dans un bus. Je vous parle de quelque chose, je n'ai jamais vu ça ailleurs dans le monde.
4: Est-ce que c'est un rapport avec le prix du ticket? En fonction de la personnalité du client, entre guillemets, du voyageur ou de la voyageuse?
2: Non. Le prix est régulier. Le prix est normal. C'est le même prix pour tout le monde.
3: C'est un bus spécial femme, pour pas se faire emmerder.
2: Bonne idée, mais c'est pas ça.
3: Ah, dommage. Il faudrait l'inventer, ça.
5: La marque du bus?
2: Tu m'as dit quoi, Franck?
5: La marque du bus?
2: Non. C'est pas la marque du bus, c'est pas un karaoké.
3: C'est un concept.
2: Non, c'est marrant, Franck, ce que tu dis. Ça aurait pu être Lamborghini qui a sorti un seul bus. C'est pas ça. C'est pas le karaoké, c'est pas concert, c'est pas festif.
3: Concept, je dis. Il n'y a pas un concept de bus.
2: Ah,
3: il y a de la bouffe. Il y a de la bouffe.
2: Non.
4: C'est en rapport avec la conduite de ce bus?
2: Non.
4: Oui?
2: Enfin, non.
4: Non.
2: Excuse-moi, oui et non. C'est un rapport avec la destination de ce bus.
4: Ah, c'est un peu comme ce qu'ils ont fait actuellement pour une compagnie aérienne. Tu payes ton ticket, tu sais pas où tu vas. Ils l'ont fait avec le bus.
2: C'est pas exactement ça.
3: Ah, mais c'est presque ça.
2: Ça a à voir avec la destination. Donc, chercher ce qu'il peut y avoir d'insolite quand on prend un bus avec la destination. On est à Baden en Suisse. Vous montez dans ce bus.
3: Ah, et destination... t'atterris au fin fond là-bas à Vladivostok.
2: Non.
3: Non, c'est pas un bus qui traverse toute l'Europe.
2: Non, enfin, c'est pas ça.
4: C'est un bus qui n'a pas vraiment de destination.
2: Ça existe, un bus qui traverse
4: l'Europe. C'est un bus qui n'a pas de destination.
2: Bonne réponse de Rémi. C'est la première fois au monde que vous montez dans un bus qui ne va nulle part. Vous montez dans le bus, il y a un chauffeur, évidemment, qui est assermenté par la ville, qui est un chauffeur de bus, qui est un chauffeur de bus de la ville. Sauf que le bus roule et c'est les passagers à l'intérieur qui disent à gauche, à droite.
4: Mais non.
2: Et il tourne toute la journée et il a aucune destination.
3: C'est génial.
2: Et quand vous appuyez, quand il y a un arrêt de bus, il s'arrête, vous descendez à l'arrêt de bus. Les gens qui sont à l'arrêt de bus peuvent monter dans ce bus, mais vous savez pas où vous allez.
3: Ça
2: vous amène en fonction de qui crie dans le bus.
3: Ouais, mais bon, imagine si tu veux aller à droite et que tout le monde part à gauche, au lieu de mettre 5 minutes, tu te retrouves mais à.
2: Faut surtout pas monter dans ce bus si tu as un endroit où aller.
3: Ah,
2: si tu veux
3: aller prendre un truc sympa, quoi.
2: Mais c'est un truc, je trouve, insolite et génial. C'est le bus magique, on n'a pas fait mieux que
3: c'est vrai. C'est vrai.
2: Et tu montes, et en fait, c'est une rigolade avec tes potes, tu visites la ville en même temps, tu vois des quartiers que tu n'aurais pas forcément vus, mais n'y va surtout pas si tu as un point B à atteindre.
4: C'est clair.
3: C'est poétique, quoi. C'est une expérience. Oh, j'adore.
2: Ça ne va nulle part.
4: Mais tu sais pourquoi? Parce que l'important, c'est pas la destination.
3: C'est le voyage. Oh, d'ailleurs, c'est le jingle.
2: Ah ouais, ça c'est vraiment une phrase Instagram.
4: Ouais, j'ai fait un réel hier.
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0: C'est Thibaut sur Allergy et on va faire la fête ensemble dans moins de 10 minutes. Allergy Extravagance comme tous les dimanches à partir de minuit. On va s'ambiancer, ça va être cool là, pour bien terminer votre week-end. Et puis en attendant, comme à chaque fois, 22h minuit tous les dimanches, c'est les meilleurs moments de la semaine de Camille Combal juste sur Allergy, juste avant de le retrouver demain. Ouais, dès 16h. 16h, 19h tous les jours, vous êtes avec Camille sur Allergy. On se repasse ce jeu. Ah, il est incroyable ce jeu. Et puis surtout que je sais qu'il vous titille un petit peu. Le jeu de la justice m'attend pour vous sur Allergy. On y va.
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2: Ça y est, il est là dans le studio. Charlie est de retour pour le grand jeu de la justice. Que je vous explique ce jeu si vous nous écoutez à ce moment-là pour la première fois et peut-être pour la dernière aussi sans doute d'ailleurs, mais pour la première fois, c'est un jeu très injuste.
3: Oui,
2: puisque je vous pose des questions de culture générale, ça peut parler des choses de cette semaine, des choses plus lointaines, il y a à boire et à manger. Mm-hmm. Et celui qui a le plus de points à l'issue de la manche peut éliminer la personne de son choix. Ouais. De manière complètement injuste.
4: Ouais. Bonsoir mes chipiers.
2: Commençons Charlie et Rémi aujourd'hui.
3: Bah écoute, il a le sourire le Charlie, donc ça a l'air de bien se passer, non? Dis-moi, je peux me tromper hein?
4: Ouais, moi je te sens pas, mais ça change pas d'habitude. Non, je te sens faux.
2: Oh là!
3: Bah alors moi je vous le dis, comme ça, moi j'aime bien mettre les choses au clair.
4: Et Camille, t'as essayé de me taxer un café en plus avant.
3: J'ai essayé de te taxer un café, ça n'a pas marché. Si je gagne là, le premier qui saute, moi je dis les termes, c'est Thibaut.
2: Ok? Oh,
3: c'est bon?
2: Allez Charlie?
3: Et toi, Charlie?
4: C'est fou. Je réfléchis encore, mais ça sera sûrement Rémi.
3: Tu vois, c'est ça qui est fou chez lui.
5: Alors que.
2: Et toi, Thibaut?
5: Alors que moi, jamais j'aurais éliminé Rémi du premier coup. Jamais je ferais ça.
3: Mais tu fais ça tout le temps, en fait.
5: Peut-être que je vais le faire alors. Voilà, tu m'as peut-être convaincu.
2: Et alors, Yann, si tu gagnes, tu élimines qui?
6: Alors, je vais éliminer qui? Oh là là, c'est comme un dessert.
5: Mais regarde-moi,
6: je vous regarde tous les trois que je ne sais choisir. Charlie.
3: Ah ben oui.
6: Je sais pas pourquoi.
2: Là, c'est mathématique.
4: Top.
2: En fait, chacun élimine l'autre, c'est marrant.
3: Ben oui, c'est beau.
2: Oriane, apparemment, tu ne sauteras pas au premier tour, quoi qu'il arrive.
6: Mais oui, c'est si chouchou. Non, mais je vais voir, Charlie, je suis pas sûre. Non, mais je rigole en plus.
2: J'aime bien ce jeu, il faut tout de suite une ambiance de merde.
3: Voilà,
2: moi, j'aime bien. L'ambiance, on était bien, et en une seconde, elle est délétère. C'est parti, premier tour, jeu de l'injustice, une minute de questions, je commence avec toi, Oriane.
6: Oui.
2: Top chrono, quel tournoi offrira en juin 2,8 millions d'euros à ses vainqueurs?
6: Roland Garros.
2: Oui. Thibaut, quelle chanteuse est devenue l'artiste la plus écoutée de l'histoire de Spotify?
5: Je sais, c'est Taylor Swift.
2: Oui. Rémi, quel saint a donné son nom à une gare parisienne de train de grande ligne?
5: Austerlitz. Austerlitz.
2: C'est bagarre.
7: Charlie, selon Johnny, de quoi suffira-t-il pour allumer le feu?
4: Et une étincelle.
2: Oui. Oriane, selon l'expression, quelle saison peut être indienne?
6: L'été.
2: Oui. Thibaut, quel condiment est la spécialité de Dijon?
5: La moutarde.
2: Rémi, combien y a-t-il de A dans le mot abracadabra?
3: 4.
2: 5. Charlie, en forme de quelle figure géométrique sont placées les quilles de bowling?
4: En triangle.
2: Oui. Oriane, quel format de papier correspond à deux feuilles A5 mises côte à côte?
6: A3.
2: A4. Thibaut, quel pays aurait l'escudo comme monnaie avant l'euro? Avait l'escudo.
3: Enfin.
5: Mais c'est tout simplement Danemark.
3: Et le Portugal.
2: Bien sûr.
5: Mais ne dit-on pas
7: celui qui a 0 points.
5: Ne dit-on pas le Danemark et le Portugal du nord de l'Europe?
2: Bien sûr. Bah oui, Rémi 0, Charlie 2 points, Oriane 2 points, Thibaut 2 points.
4: Oh, j'aime bien là.
7: Le Saint Austerlitz quand même.
3: Ah ouais, bah on le connaît. Hein.
2: Saint patron des voyageurs. Ça va être de la rapidité. Bonne chance.
6: Merci.
2: Thibaut, Oriane, Charlie, voici ma question. Celui qui répondra le plus vite correctement gagnera la manche.
3: Et pourra éliminer Rémi, pardon, je rajoute
2: 6 fois 7.
5: 42. C'est ça?
6: Waouh!
2: Là, t'as mal joué, Rémi.
6: En plus, il est dur le 6 fois 7.
3: C'est drôle si t'es éliminé Charlie, alors que le gars a pensé que ça allait moi qui allait sauter. En vrai, c'est drôle. Après, tu fais comme tu veux. Soit t'es fun, soit t'es moins fun, quoi.
5: Effectivement, Charlie. Ça aurait été énorme. C'est Rémi qui nous quitte.
1: Et leur sentence.
4: T'as tellement mal joué. Elle va faire un café du coup.
2: Tiens oui.
5: 6 fois 7, 42, je crois que c'est la seule que je connaisse. Avec 9 fois 9, 80.
2: Thibaut, t'es le champion de la manche précédente. C'est donc avec toi que je vais démarrer. Cette fois-ci, c'est 45 secondes de questions. Première question. Thibaut, qui a réalisé Les Dents de la Mer?
5: Spielberg.
2: Oui. Charlie, combien y a-t-il de zéro quand on écrit un million?
5: 6.
2: Oui. Oriane, quel animal existe vraiment, le requin zèbre ou le zèbre requin?
6: Le zèbre requin.
2: Le requin zèbre. Thibaut, comment s'appelle la petite boule à la pétanque?
5: Le cochonnet.
2: Ouais, bien sûr. Charlie, quelle est la nationalité de Roger Federer?
7: Il est suisse.
2: Bien sûr. Alors, Yann, combien a-t-il de grammes dans 12 kilogrammes?
6: 1200.
2: 12 000.
6: Oui.
2: Thibaut, dans quel pays la ville de Tombouctou est-elle située?
5: Dans un pays qui n'est pas à côté de la France.
2: Le Mali.
5: Le Mali.
2: Charlie, quel cow-boy tire plus vite que son ombre?
7: Lucky Luke.
2: Exactement. Alors, Yann, dans quel sport a-t-on connu Gilles Simon?
6: La bicyclette. Enfin, le vélo. C'est pas ça?
7: C'est tennis.
6: Ah.
2: 3 points pour Charlie, 2 points pour Thibaut, aucun point pour Oriane. Charlie, t'es le champion de la manche, qui tu fais sauter?
7: On peut pas refaire sortir Rémi.
5: Non, sinon il n'y a pas de jeu. Sinon il n'y a pas de jeu. Tu peux revenir sinon.
2: Ah, tu pourrais me faire revenir. Oh, hein, Cam, qu'est-ce qu'on pense?
5: Non.
7: Même si je pouvais. Je vais faire sortir Thibaut.
6: Ah, oh, chérie, t'es trop chou.
5: Mais je t'ai dit,
7: Oriane n'avait pas sur une forme olympique, je pense que je peux aller chercher
5: à... C'est la stratégie, bien sûr. Je te remercie de me valoriser comme ça, parce que tu me vois trop fort et tu te dis, bah, les plus forts, on les fait partir.
7: Vous, s'il y a une question maths, je suis mort, il va trouver.
5: Si c'est 9 fois 9, oui.
2: Attention. La finale, Charlie, t'es champion de la manche précédente. Je commence avec toi, ça donnera peut-être l'occasion d'avoir une question en plus. 30 secondes de questions. Charlie, dans quelle comédie musicale peut-on écouter l'envie d'aimer?
7: Le Roi Soleil.
2: Les 10 commandements. Oriane, combien y a-t-il de minutes dans 10 quarts d'heure?
6: Alors, 10 fois 1500.
2: 150.
6: Oh là là.
2: Charlie, quel acteur joue Don Vito Corleone dans Le Parrain?
5: C'est pas De Niro, c'est... comment il s'appelle?
2: Marlon Brando.
5: Marlon Brando, putain.
2: Oriane, quel était le titre de noblesse de Lafayette?
6: Sire.
2: Marquis.
5: Galerie.
2: Oh là là. Charlie, de quel pays est originaire le peuple maori?
7: Des Fidji.
2: Nouvelle-Zélande.
5: Ah, Nouvelle-Zélande.
7: J'étais nul. Oh,
2: wow. Zéro, non, et c'est zéro bon. Pour oh, cette finale.
6: Elles étaient dures, hein.
2: Eh ben, regarde au moins les champions, là.
5: Sacrée tête de champion, hein.
7: Il y a du stress, Camille, attends.
2: Ouais.
7: C'est parce que c'est une finale, Rémi. C'est stressant.
5: Hein. Ah bon? Bah, de vue de là, c'est pas...
6: on est comme as.
2: Celui qui a la réponse la plus rapide gagnera. Celui qui me donne une mauvaise réponse perd tout. Quel est le groupe d'Anthony qui dit?
7: Les Red Hot Chili Peppers.
2: Bien joué. Charlie, champion du jeu de la justice une fois de plus.
5: Ah, ça c'est redoutable. Le week-end qui démarre bien, ça.
2: Redoutable, mon Charlie. Bravo.
6: Bravo.
5: T'as le seum casquette, là. Je suis pas le seum, mais c'est vrai que le Kidis fallait le sortir. Moi, je voyais plutôt les Tokyo Hotel.
2: Oh, pas si, l'Anthony Kidis. Moi, je suis fan des Red Hot.
5: Ah ouais?
2: Charlie à la basse.
5: Chad Smith.
7: Ah, bah, tu...
2: Ouais, Dave Navarro sur l'album Blood Sugar Sex Magik. Et sinon, c'est John Frusciante, le guitariste officiel des Red Hot.
5: Eh ben,
6: hey,
5: ah,
6: je suis fan.
2: Les Red Hot, je suis fan absolu.
5: Bah, ça, c'était ta petite musique de rider, c'est vrai.
2: En vrai, oui.
5: Bah, oui.
2: Les riders sur ski, on écoutait tous les Red Hot, mon pote.
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0: 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LRG Extravadance, même le dimanche soir, c'est parti, minuit. En plus, avec des invités. Hein. Oh, on a deux gros DJ là ce soir, c'est trop cool.
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0: Bah ouais, on fait la fête avec vous jusqu'à 2h comme tous les dimanches. LRG Extravadance avec Nilek, le DJ breton qui cartonne à l'étranger. Il prend les platines maintenant. Et puis derrière, il laisse la place à un DJ qui supporte sur son label. Il s'appelle Valimo. Le gars a été validé par Guetta, par Tiesto. Et il mixe sur LRG que pour vous.
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